Né le 8 juin 1810 à Zwickau, en Saxe, Schumann baigna dès l'enfance dans un univers littéraire. Son père étant libraire, il découvrit vite les grands auteurs romantiques et partit faire des études à Leipzig et à Heidelberg. Il mit toute son énergie à l'étude du piano sous la direction de Friedrich Wieck. Passionné et souvent excessif, il voulut s'étirer les doigts afin de pouvoir plaquer sur le clavier de plus grands accords. Résistant facilement à la douleur, il poursuivit l'expérience jusqu'à ce que sa main soit irréversiblement paralysée. Ayant ainsi perdu l'espoir d'accomplir une carrière de concertiste, il se tourna vers la composition et la critique musicale. Il créa la très contestataire Nouvelle Revue Musicale en 1834. Son mariage en 1840 avec Clara Wieck, la fille de son professeur, elle-même pianiste virtuose, fut le seul bonheur de sa vie. Peu doué pour l'enseignement, Schumann quitta son poste de professeur à Leipzig et devint, en 1850, directeur musical pour la ville de Düsseldorf. Dès 1854, ses accès de démence et de désespoir l'amenèrent à démissionner. Après une tentative de suicide par noyade, il fut interné près de Bonn, où il mourut le 29 juillet 1856.

Personnalité romantique aux multiples facettes, Schumann aimait à s'identifier à deux héros complémentaires. Le vaillant Florestan et le rêveur Eusebius, dont il fit dans Carnaval le portrait pianistique. On retrouve ces deux caractères dans toute son œuvre, ainsi que dans ses écrits, qu'il signait souvent par l'un ou l'autre de ces deux noms. Cherchant à se cacher derrière des masques, Schumann trouva dans l'écriture des leaders la possibilité de traduire son obsession du double. Il composa 248 mélodies, dont les Liederkreis sur des textes de Heinrich Heine et Joseph von Eichendorff, le cycle des amours du poète d'après Heine et l'amour et la vie d'une femme sur les poèmes d'Adalbert von Chamisso. D'une grande liberté de composition, donnant fréquemment au piano la partie du chant et laissant la voix se glisser entre les harmonies de l'accompagnement, ces leaders servent subtilement les nuances des textes et explorent toute la complexité de la psychologie humaine. Écoutons à présent un extrait de Carnaval, opus numéro 9.

Imprégnée de littérature, l'œuvre pour piano de Schumann transposa sur le clavier une grande variété de sentiments. Comme d'autres romantiques, il exprimait tantôt l'espoir, tantôt la peine, notamment dans son concerto pour piano que vous avez pu écouter tout à l'heure, ou bien encore la fantaisie en ut majeur, ou les études symphoniques que vous pourrez écouter dans quelques instants. Mais il évoquait également, avec une grande simplicité et une apparente légèreté, des émotions plus secrètes dans des recueils comme Papillon, Scènes d'enfant, Chrysler Rihanna et l'album Pour la jeunesse. Comprenant également 4 symphonies, de nombreuses œuvres de musique de chambre, un oratorio, Le paradis et la pairie, et un opéra méconnu intitulé Genoveva, l'œuvre de Robert Schumann marque l'apogée du romantisme musical allemand. Ainsi se termine votre émission Classique Classique. Nous nous quittons sur un extrait des études symphoniques opus 13 pour piano. Au revoir à tous et à très bientôt.

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2: La Bible aux mille visages. Éric Denimal, bonjour.
3: Bonjour.
2: Vous êtes auteur du livre La Bible pour les nuls. En première série d'émissions avec vous, nous avons parlé de ce livre, de ce que cela représentait, entre autres pour le monde occidental d'ailleurs. Vous avez choisi, et je vous ai invité à venir partager avec nos auditeurs une deuxième série d'émissions, et vous m'avez dit, eh bien, j'aimerais parler de l'évangile de Marc. Alors, qu'est-ce que l'évangile tout d'abord, et pourquoi choisir Marc ?
3: Alors, quand on parle de la Bible et quand on parle des évangiles, on peut dire tout simplement que dans la Bible, il y a quatre évangiles, c'est quatre récits, quatre biographies, tout simplement, de la vie de Jésus, avec quatre biographes, Matthieu, Marc, Luc et Jean. Et l'évangile, c'est aussi, on en reparlera, c'est bien sûr aussi un terme qui signifie à l'origine « bonne nouvelle ». Donc c'est une bonne nouvelle, une bonne information, une bonne histoire. Et j'ai pensé que ça valait la peine de revenir un petit peu sur la personne de Jésus, donc de lire un petit peu les biographies de l'époque qui concerne Jésus, parce que finalement aujourd'hui, bon, tout le monde parle beaucoup de Jésus, le thème et le sujet est sans cesse un succès de librairie ou presque.
2: En bien ou en mal d'ailleurs.
3: En bien ou en mal, oui, on le cautionne ou on le démonte, mais une des meilleures ventes actuellement en France et dans le monde d'ailleurs, c'est le bouquin de Benoît XVI sur Jésus. Et donc on sent qu'il y a tout de même un intérêt autour du personnage. Il peut devenir vedette d'une comédie musicale, il peut devenir vedette de romans historiques, etc. Donc en fait, le personnage est un personnage fascinant. Il me semble que ça vaut la peine de revenir sur les premiers textes qui racontent son histoire, parce que au fil des siècles, et puis avec pas mal d'imagination ou pas mal de détours, on raconte un petit peu cette histoire avec toutes sortes de choses qui sont véhiculées au travers des siècles, un petit peu de légende, un petit peu de vérité, un peu de contre-vérité, un petit peu d'imprécision, et puis finalement on ne sait plus exactement ce qu'il en est tout à fait. Et donc voilà pourquoi moi je trouve intéressant de revenir à la personne de Jésus pour découvrir qu'il est à la fois plus et moins que ce que l'on dit.
2: Alors pourquoi donc, Marc, alors que c'est le livre le plus court d'une part,
3: justement.
2: D'autres Marc
3: justement,
2: qui
3: c'est
2: ne
3: parle
2: pas
3: c'est le
2: du
3: court.
2: Tout de son enfance.
3: Oui, moi j'aime bien l'évangile de Marc parce que, donc, comme je viens de le dire, c'est le plus court, et puis aussi parce que c'est le premier qui a été écrit. Et donc ça vaut la peine de voir comment la première fois qu'on a raconté l'histoire de Jésus, pour qu'elle reste, pour la transmission, de quelle façon elle a été racontée. Et je me propose même une espèce de petit défi, c'est-à-dire que, vous savez, quand on parle de Jésus-Christ, quand on parle des évangiles, quand on parle d'une anecdote qui concerne Jésus, ou d'un miracle qu'il a opéré, ou même d'un discours qu'il a pu donner, on essaie de reconstituer un petit peu l'ensemble en allant chercher dans les quatre évangiles, parce que comme il y a quatre biographies, elles ne racontent pas tout à fait les choses de la même façon, et puis chacun a pu retenir un aspect d'une histoire plutôt qu'un autre aspect. Et bien souvent, en tout cas dans la prédication, prédication ou dans l'étude biblique systématique, on dit, ben voilà, dans cet épisode, l'évangile de Marc précise que voilà, Jésus a fait ça et ça. Oui, mais si on va voir le texte parallèle dans l'évangile de Luc, qui raconte la même histoire, on a des détails supplémentaires. C'est-à-dire, par exemple, on sait l'âge de la dame, ou bien on sait que ça s'est passé dans tel village, alors que tel évangéliste n'avait pas été très précis. Donc, on a des compléments d'information et on essaie de faire une espèce de compilation. On a même fait un seul évangile des trois principaux, hein, Matthieu, Marc et Luc, qu'on appelle l'évangile synoptique, qui rassemble donc. Et donc voilà, donc on complète un petit peu son information. Or, moi, je vais essayer de regarder l'évangile de Marc avec seulement l'évangile de Marc. C'est-à-dire que si Marc a écrit effectivement le premier évangile, il n'a pas, lorsqu'il a rédigé son évangile, il n'a pas dit « Bon, sur ce point-là, je ne suis pas très précis, mais vous irez voir ce qu'en dit Matthieu ou Luc ou Jean. » Parce que naturellement, il n'avait encore pas écrit et il n'avait pas d'informations qui pouvaient dire qu'il y aurait d'autres biographes, qu'il y aurait d'autres évangiles. Donc, quand Marc écrit son évangile, et ça c'est une hypothèse personnelle, hein, il ne s'attend pas à ce qu'il y ait des compléments d'informations. Par contre, il s'attend à ce que cet évangile-là soit suffisant au niveau de l'information, au niveau de la bonne nouvelle qu'il transmet.
2: Et vous voulez dire donc qu'avec l'évangile de Marc, qui est le plus court, puisque c'est ce qu'on disait, eh bien, cela suffit pour connaître la personne de Jésus-Christ.
3: Ça suffit en tout cas pour connaître l'essentiel de son message et ce que l'on doit faire de ce message. Par contre, je vais utiliser tout ce que Marc va utiliser aussi. C'est-à-dire que quand il va faire des citations de l'Ancien Testament, je vais aller voir effectivement ces citations de l'Ancien Testament. Et je vais découvrir, et on le verra, que par exemple, Marc cite énormément le prophète Ésaïe. C'est sans doute son prophète préféré. C'est celui vers lequel il va le plus aller chercher des rappels de prophéties ou des accomplissements de prophéties. Ou bien, et les premières lignes même de l'évangile de Marc, voilà, il dit « Commencement de l'évangile de Jésus-Christ, fils de Dieu », selon ce qu'écrit Ésaïe le prophète. Et voilà, on a déjà, deuxième verset, deuxième phrase, on a déjà une citation d'Ésaïe. Et donc, je ne vais pas aller chercher Matthieu, Marc et Jean, ni même l'apôtre Paul, qui auront écrit plus loin. Par contre, je vais aller chercher

0: a été la volonté de Marc? Et derrière Marc, d'ailleurs, y a-t-il quelqu'un d'autre, puisque, en tout cas, c'est une des hypothèses. Quelle a été la volonté de Marc dans l'écriture de cet évangile?
1: Ce que Marc a surtout voulu dire, c'est que Jésus était vraiment le Messie, était vraiment le Messie attendu, et qu'il était vraiment le Fils de Dieu. C'est très clair, et c'est pour ça qu'il commence son évangile de cette façon, le commencement de l'évangile, le commencement de la bonne nouvelle, de Jésus-Christ. Alors, Jésus, c'est le nom, hein. Christ, c'est déjà le titre, c'est le Messie, et il précise « Fils de Dieu ». Et donc, il y a là l'intention de montrer que Jésus-Christ, enfin que Jésus est vraiment le Messie, et qu'il est plus que le Messie, plus que l'envoyé de Dieu, il est véritablement le Fils de Dieu, il est l'accomplissement des prophéties, et puis, effectivement, il va insister là-dessus, sans parler de l'évangile de l'enfance, ce qu'on appelle l'évangile de l'enfance, donc l'enfance de Jésus-Christ, et sans même parler de la résurrection. C'est assez étonnant. Il s'arrête sur le tombeau vide. Et il n'y a pas de texte après qui dise que Jésus est apparu à ses disciples. Ça, on va le trouver dans les autres évangiles. C'est assez intéressant parce qu'il laisse le suspense, en quelque sorte. Hein. Il laisse le tombeau vide, avec une porte ouverte à toutes les interprétations possibles et imaginables. Alors que, par exemple, Paul va énormément insister, une des cautions pour dire que Jésus est vraiment le Fils de Dieu, c'est qu'il est ressuscité, c'est qu'il est mort et ressuscité. Marc ne va pas, ce n'est pas qu'il n'y croit pas, hein, il ne s'agit pas de penser cela, mais son évangile s'arrête un petit peu brusquement, comme si peut-être d'ailleurs il manquait quelque chose. Comme si il y avait comme s'il avait été arrêté dans son écriture, ou comme si il avait l'intention d'ajouter un épisode, si j'ose dire, et que cet épisode n'est jamais venu.
0: Ou bien parce qu'il est arrivé à son objectif premier.
1: Ou alors parce qu'il avait vraiment l'intention de réveiller un peu les consciences des personnes en disant attendez, avec tout ce qu'on nous a raconté, et maintenant on nous dit que le tombeau est vide, c'est quand même fort, parce que quand même dans l'évangile de Marc il y a les discours de Jésus qui parlent de sa résurrection, qui dit je ressusciterai, détruisez ce temple et je le rebâtirai en trois jours, ou bien il parlera même à plusieurs reprises de la nécessité de mourir pour revenir.
0: Alors on retrouve précisément dans l'évangile de Marc beaucoup d'actions, de hauts faits, on pourrait dire, de Jésus, puisqu'il y a beaucoup de guérisons. Est-ce que vous pensez, peut-être, si tout s'arrête au moment du tombeau vide, c'est quelque part Marc nous dit, je crois qu'avec tout ce que j'ai dit est bien suffisant,
1: oui,
0: pour comprendre.
1: Je pense que manifestement, quand Marc pose sa plume à la fin de son récit, il dit avec ça, ils ont de quoi changer, de quoi vivre, de quoi recevoir et vivre de cette bonne nouvelle. C'est évident. Et puis, Marc est un personnage qui est assez étonnant parce que il est sans doute dans la proximité de Jésus. Hein. On pense qu'il n'était pas un disciple. Il ne fait pas partie des 12. Il n'est pas dans la liste des disciples ou des proches, etc. Mais on pense qu'il était quand même dans la périphérie, et on en reparlera. Et puis surtout, ce personnage Marc, il est un personnage assez intéressant parce qu'il a donc sans doute côtoyé Jésus, au moins dans les derniers mois. Il a été proche de Pierre, il a été proche de Barnabas et il a été proche de Paul. Donc il a côtoyé, en tout cas après la mort et la résurrection de Jésus-Christ, il a côtoyé trois personnages extrêmement importants. Et a priori, d'après la tradition et d'après ce que l'on peut découvrir dans la suite des textes, et particulièrement dans les épîtres de Pierre ou dans les épîtres de Paul, il est devenu pendant un temps secrétaire de Paul. Et surtout, il aurait été le secrétaire de Pierre, ce qui lui permet d'être sans doute le rédacteur de l'épître de Pierre, des deux épîtres de Pierre. Parce que Pierre était sans doute quelqu'un de doué, mais Marc savait mieux écrire. Donc il était sans doute son secrétaire. Et il a été aussi sans doute proche de Pierre jusqu'à Rome. Et c'est en étant collaborateur de Pierre qu'il a pu aussi collection.

0: collectionner, si j'ose dire, un certain nombre de récits, un certain nombre d'anecdotes que Pierre lui a racontées, parce que par contre, Pierre, lui, il a été disciple de la première heure.
1: Et c'est l'un des plus proches.
0: L'un des plus proches, l'un des plus secoués aussi. Et c'est intéressant de voir, justement, que dans l'évangile de Marc, il y a de temps en temps des petites, comment dire, des petites failles chez Pierre. On raconte Pierre un peu grande gueule, toujours prêt à se faire valoir, toujours plus fort que les autres, etc., et se faire rabrouer. Et on trouve ça particulièrement dans l'évangile de Marc, plus que dans les autres. Sans doute aussi parce que Pierre a dû réinterpréter un petit peu tout ça, et puis lui dire quand même à l'époque, j'étais pas terrible, hein, j'ai dit des bêtises, et il en a parlé, et avec une certaine simplicité, une certaine modestie aussi, Marc relate ce que Pierre a pu lui raconter de première main, si j'ose dire.
1: Je vous remercie Eric Denimal, nous arrêtons là notre émission, le temps est imparti. Commencement de l'évangile de Jésus-Christ, fils de Dieu, vous nous le lisiez tout à l'heure, donc je rappelle à nos auditeurs que ce sont les premières paroles de l'évangile de Marc qui sera le thème de cette série d'émissions. À bientôt. C'était la Bible aux mille visages.
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1: Une fois n'étant pas coutume, nous allons aujourd'hui faire un tour dans les années 60. À l'époque des mini-jupes, des pattes d'ef et des hippies, avec un artiste qui marqua cette époque, Donovan. Donovan, de son vrai nom Donovan Philip Leitch, est né le 10 mai 1946 à Glasgow, en Écosse. Il apprend la guitare à 14 ans. Woody Guthrie, Bob Dylan et Ramblin' Jack Elliott figurent parmi les influences qui nourrissent sa culture musicale. Très bon instrumentiste, il se lie d'amitié avec de nombreux musiciens, tels que Daryl Adams, qui a sur lui une très grande influence. Donovan lui doit sa première apparition en 1965 dans une émission de télévision anglaise qui le fait connaître du grand public. Il rencontre Mickey Most, le producteur des Animals et de Herman's Hermit, qui le fait enregistrer avec les plus grands musiciens de studio de l'époque. Entre 1965 et 70, il enchaîne des succès avec des disques qui confirment son talent de mélodiste. Colors paraît en 1965 au Royaume-Uni, une mélodie qui rappellera à certains leur jeunesse.

En 1966, Donovan enchaîne les succès, avec entre autres Mellow Yellow, une sulfureuse histoire qui a connu un gros succès en France, grâce aux diffusions répétées sur les stations de radio, ce qui ne fut pas le cas en Angleterre, qui n'en passa qu'une version expurgée.

Sunshine Superman a été numéro 1 aux États-Unis et numéro 2 au Royaume-Uni. Musicalement, elle marque le passage de Donovan du folk pur au folk rock. Donovan utilise le sitar, qui est un luth à manches longs à cordes pincées, annonçant le mouvement psychédélique.

La chanson Homestead Incident est née une nuit de l'année 1966 alors que Donovan se promenait avec des amis dans le parc d'Homestead Heath à Londres. Dans la brume, les arbres semblaient enveloppés d'une lueur mystérieuse.

une très forte amitié lie Donovan à de nombreux musiciens, à Brian Jones, le guitariste des Rolling Stones, aux Beatles, qui l'aide à l'écriture et avec qui il participe au chœur de la chanson Yellow Submarine. En 1968, Donovan écrit Jennifer Juniper pour Jenny Boyd, dont il est tombé amoureux. C'était la sœur du mannequin Patty Boyd, qui épousa entre autres George Harrison et Eric Clapton. Le dernier couplet est chanté en français.

Son grand intérêt pour la spiritualité orientale a joué un rôle important dans l'éveil de l'intérêt des Beatles et de Donovan pour la méditation transcendantale. Il participe aux courants psychédéliques, flower power et pacifiste des années 60 et milite contre la guerre du Vietnam. Donovan écrit The Hurdy-Gurdy Man durant son séjour en Inde avec les Beatles en 1968 dans l'ashram de Rishikesh. The Hurdy-Gurdy Man est l'une des chansons les plus rock de Donovan, avec des guitares psychédéliques distordues et un solo joué par Alan Parker. Jimi Hendrix étant indisponible au grand regret de Donovan. La présence d'un tambour, un instrument à cordes pincées de la famille des luths, fort répandu en Orient, témoigne d'influences indiennes rapportées de son séjour à Rishikesh.

0: En 1969, c'est l'histoire de la Lena, une prostituée dont Donovan compte la vie. C'est ton histoire, la Lena. Je ne peux te blâmer.
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En 1971, Donovan interprète le rôle titre du film américano-britannique Le joueur de flûte de Jacques Demy, dont il compose et interprète la musique. En juin 2015 est paru un double album rétrospective des chansons de Donovan sous le label Salvo Music. Je vous conseille de vous le procurer. Vous y retrouverez 29 titres de ce témoin d'un temps que les moins de 50 ans ne peuvent pas connaître. Je laisse à l'artiste le mot de la fin. Merci à mes nombreux fans qui m'ont suivi depuis le début et merci aussi à tous ceux d'entre vous qui viennent juste maintenant de découvrir mon travail. Nous quitterons Donovan et nos souvenirs avec Summer Day Reflection Song qui fit dire à John Lennon que c'est le son qu'il aurait aimé apprendre en Inde.

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2: Dans cette musique baroque, un peu de gravité et puis aussi un esprit d'improvisation. Nous rejoignons dans ce ground de la musique anglaise avec Henry Purcell et l'interprète au clavecin Richard Egarr.

0: C'était une pièce de Henry Purcell, interprétée ici par Richard Egarr. Elle s'intitulait Ground.
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2: Oui, des fois, ça se termine tard au Hangar Zéro parce qu'il y a une bonne ambiance.
3: Exactement.

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1: Dès les premières secondes, on sait qu'on est à Venise, en compagnie de Vivaldi, concerto en fa majeur pour hautbois et orchestre.

0: Pierre Lowe était au bois, Claudio Cimone dirigeait les solistes de Venise dans ce concerto de Monsieur Vivaldi.
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0: Je vous propose d'écouter, d'aller à la rencontre d'un mouvement du concerto numéro 8, opus 47 de Ludwig Spohr. Ludwig Spohr était un contemporain et ami de Ludwig van Beethoven.

0: du compositeur Ludwig Spohr. C'était un extrait du concerto numéro 8, opus 47 pour violon et orchestre.
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1: Vous avez reconnu la patte sonore, la musique si soutenue de Robert Schumann, la toccata en do majeur opus 7 avec la pianiste Laure Favre-Kahn.

0: La musique de Robert Schumann, musique pour piano. Nous vous proposons la toccata en do majeur opus 7, interprétée par Laure Favre-Kahn.
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1: Sous la plume de Jean-Sébastien Bach, la sonate en sol majeur BWV 1021 nous est proposée maintenant. Elle comporte quatre mouvements, Adagio, Vivace, Largo et Presto.

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1: Lorsqu'on connaît l'adversaire et soi-même, on peut combattre 100 fois sans danger. Lorsqu'on se connaît sans connaître l'adversaire, parfois on gagne, parfois l'on perd. Lorsqu'on ne connaît ni soi-même ni son adversaire, on perd toujours. Chuang Tzu.
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3: Nous rejoignons l'Italie. La musique de la Renaissance, celle d'Alfonso Ferrabosco, compositeur qui travaillait à la chapelle Sixtine dans les années 1550, aux côtés de Palestrina. Nous entendons de lui un motet à cinq voix, Peccantemme quotidie.

0: C'était Pecantem et Cotidillé, motet à cinq voix de Alfonso Ferrabosco.
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0: Nous voici à présent entourés d'eau, entourés de mystère et de brume. Nous sommes à Venise avec la chanson du gondolier, extrait de l'album Venezia e Napoli de Franz Liszt.

0: C'était la chanson du gondolier, extrait de l'album Venezia e Napoli de Franz Liszt. Yeno Yondo était au piano.
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0: Retrouvons ensemble la musique pour corps et orchestre. Le compositeur Georg Philipp Telemann a signé un concerto pour corps, Allegro Andante, Allegro, Georges Barbotte, corniste, et l'orchestre de chambre Jean-François Paillard.

0: de Georg Philipp Telemann, c'était concerto pour corps et orchestre.
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2: Lorsque l'on jouait de la flûte à bec, en quartettino, c'est le titre de cette pièce d'Alessandro Scarlatti, Adagio, Allegro, Minuetto.

0: C'était Quartettino d'Alessandro Scarlatti.
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1: Dans ma musette, quelque chose d'assez étonnant, que j'ai découvert à Fénis, donc un festival valdôtain qui a lieu la fin août. Et ils avaient invité un groupe tout à fait étonnant qui s'appelle Accorseam, hein, donc un jeu de mots. Vous pouvez le trouver sur internet, Accor, hein, et puis tout de suite après Z-E-A-M, Accorseam. Donc c'est des musiciens engagés, corps et âme, dans une musique nouvelle et inspirée. On va en reparler après. Écoutez d'abord cette Scottish.

0: Bien là, Gérard, moi, je ne sais pas dans quel style les définir.
1: On est dans la même famille qu'un groupe que nous vous avions proposé à Musitradance, qui s'appelait Zakuska. Hein, oui. Donc influencé par la musique des Balkans, simplement à cordes et âmes, ils sont influencés par les musiques traditionnelles du monde entier. Hein, donc on appelle ça le néo-trad. Ici, c'est une forme concert pour s'amuser, mais ils sont parfaitement capables de faire danser des troupes entières. C'est ce que j'ai vu à la Fénice. L'intérêt de ces musiciens, c'est qu'ils sont tous issus du conservatoire, et puis ils se sont ennuyés avec les musiques classiques. Ils ont découvert les musiques traditionnelles, et comme ils sont doués et talentueux, eh bien, ils s'en sont emparés à leur façon. Vous avez entendu au violon Raphaël Maillet. Il est tout à fait dans la philosophie de Gilles Appap que nous vous avions aussi proposé, c'est-à-dire d'une grande ouverture musicale. Vous allez le découvrir dans Valère Mail. Alors, les diatonistes connaissent bien ce morceau. C'est une valse Valère Mail de Bruno Letron. Hein, et ils en font un climat avec des arrangements magiques, mais toujours en acoustique. Alors, des fois, on a l'impression qu'ils utilisent des instruments électroniques.

C'était l'accordéon diatonique qui était mis à l'honneur dans ce morceau. C'est Michael Bidot hein, qui est le titulaire de cet instrument. Évidemment, il jouait du piano avant, mais il supportait plus. Donc, dans ce groupe de 5 personnes, on a donc un violon, un accordéon diatonique, et puis on va entendre, et bien sûr, la contrebasse qu'on a entendue, des percussions avec Franck Chenal, et puis surtout un musicien qui s'appelle Jonathan Malnouri, qui est musicien, qui joue du hautbois, de la guitare et de la flûte, et là c'est le hautbois qu'il utilise de façon tout à fait intéressante dans un style New Orleans.

0: Là, on sent bien des professionnels, même plus que professionnels.
1: Ah oui, ce sont des virtuoses.
0: Avec une technique époustouflante et qui mettent ça au service de la musique.
1: Ils s'amusent. C'est une musique, on va dire, populaire, hein, dans un sens très très large. Et ils s'en emparent. Bien sûr, ils font des belles folk, on les retrouve hein, dans beaucoup de festivals. Mais ils ont cette forme concert qui est un petit peu déjantée, avec cette virtuosité et puis cette inventivité qui est extraordinaire. S'ils s'emparent de la musique irlandaise, ça va nous donner... Ce sont Accordzeam, hein, donc je reparle du nom de ce groupe, Accordzeam, avec cette suite de Slip Jigs.

0: Le violoniste a bien pris l'âme du fidèle.
1: Tout à fait. Alors donc, c'est un groupe qui sait tout faire. Il est de la région de Montpellier-Avignon. Ils sont tous diplômés en musicologie. Hein, donc, c'est des gens qui savent où ils vont. Et puis, ils sont créatifs. Donc, ce fameux néotrad, ben, dans notre émission, on en parle aussi. On continue avec une mazurka. Donc, là aussi, une évocation nostalgique d'accord Zéam.

0: On s'écarte un peu avec le violoncelle, c'est très nostalgique, c'est vraiment une musique plus de concert que de danse.
1: On est dans un, voilà, dans un monde musical, mais fortement inspiré par les musiques traditionnelles. On sent que...
0: C'est la mazurka aussi.
1: La musique classique, elle est loin, mais ils font autre chose que ce qui est habituel, et c'est pour ça que c'est intéressant. Alors justement, une bourrée de temps, qu'est-ce que ça peut donner avec Accords et Armes ?

0: sent quand même bien le rythme de la bourrée, on le reconnaît.
1: Voilà, alors ce qui est bien dans un festival, c'est que c'est vraiment une bouffée d'air. On est dans autre chose et c'est vraiment, très honnêtement, c'est jubilatoire à écouter hein, quand on les regarde. Moi, j'ai eu la chance d'assister à une répétition dans les jardins de Phénis et c'est une merveille, quoi. Alors après, ils sont capables de faire danser, hein, faut le savoir. Hein. Donc ça, c'est la forme concert. Et bien, on va terminer par une chapelloise. Une composition originale, extraordinaire, aux accents orientaux, accords et âmes.

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0: toujours à l'écoute de Radio Albatros, c'est Gilles Mézas qui nous rejoint pour la chronique Parole d'assaut. Oscar Miani vous retrouvera juste après pour une nouvelle revue santé.
1: Qui se cache derrière cette date ?
2: Aujourd'hui 15 juillet, Donald. Ça serait peut-être plus facile de vous parler du personnage de Walt Disney, le fameux canard Donald. Mais ce n'est pas de lui que je vous parlerai ce matin. Je voudrais évoquer pour vous un personnage de l'histoire, qui est un personnage ancien, qui est d'ailleurs typique du prénom qu'il représente, puisque Donald est en fait un très vieux prénom écossais, et que Donald nous emmène en Écosse et au 7e siècle. Il y a deux interprétations possibles pour le sens du prénom. Certains disent que dans la langue celte, ça voudrait dire en fait « joyeux Noël ». Alors pourquoi pas vous souhaiter joyeux Noël au mois de juillet ? Après tout, ça ne nous fera pas de mal. Ça nous rafraîchira peut-être un peu les idées. Mais d'autres disent que c'est une étymologie gaélique qui serait plus véridique et qui ferait de ce mot-là un nom qui veut dire le peuple puissant. Alors, peu importe que ce soit un bon Noël ou que ce soit un peuple puissant, Donald était un personnage qui vivait dans un petit manoir dans le comté de Forfar, en Écosse, exactement à Ogilvy, et qui a vécu une histoire toute simple, en fait. Il était marié, et avec sa femme, eh bien, ils ont eu des enfants, et ces enfants, je ne sais pas si c'est parce qu'ils ont fait comme certains, en se disant, voilà, on aimerait bien avoir un petit garçon, et puis ils ont eu d'abord une fille, et puis une deuxième fille, et puis ils ont eu 9 filles. Ils ont arrêté là, désespérant, se disant qu'ils ne connaissaient pas la recette pour avoir des garçons. Et puis, la maman est décédée. Et elle avait fait jurer à son mari une chose extraordinaire. Elle lui avait dit qu'elle voulait absolument qu'il veille au bon mariage de ses 9 filles. Qu'il fallait absolument trouver des maris qui seraient de bons maris, croyants, pour que ses 9 filles soient heureuses. Et le pauvre homme s'est senti vraiment un devoir immense de trouver un mari satisfaisant pour chacune de ses 9 filles. Et puis, quand il en a parlé à celles d'entre elles qui étaient les plus âgées et qui devenaient en âge de se marier, elles lui ont dit « Mais non, nous ne souhaitons pas nous marier, nous pensons plutôt consacrer notre vie à Dieu et donc rester célibataire, nous marier avec le Seigneur et vivre dans la foi chrétienne. » Et puis, il a parlé ainsi à chacune de celles qui grandissaient, finalement, pour se rendre compte que ces 9 filles s'étaient bien montées la tête entre elles pour vivre sans se marier. Alors, il a pris une décision toute simple, il a dit « je vais transformer notre maison en un couvent ». Et il s'est institué, lui, le père abbé de ce couvent, avec 9 religieuses qui étaient ses 9 filles. Et on dit que ce château est devenu un lieu de prière, un lieu de vie intéressant, mais surtout un endroit où le bon père abbé a été bien soigné par ses 9 filles. Vous voyez qu'il y en a des belles histoires dans la vie. Je ne sais pas si c'était oncle Donald, mais en tout cas, c'était le bon papa Donald. Bien, demain, nous nous retrouverons avec une autre histoire, Notre-Dame du Mont-Carmel.
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1: Parole d'assaut.
2: Une émission de Gisèle Billan
1: et Didier Blanche.
2: À la technique aujourd'hui, Jérôme Aubin.
1: Montage, Sarah Rodriguez. Aujourd'hui, nous recevons le Secours Populaire avec
2: Nadine Lebreuil et Francis Grand-Guillot.
1: Vous avez déménagé il y a 2 ou 3 ans, je ne sais plus à quand ça remonte. Avant, vous étiez 4 ans.
3: 4-5 ans, ouais.
1: Vous étiez à côté du stade des Chazots et vous êtes monté à Coquerioville. Comment ça se passe pour les gens qui venaient dans l'ancien local, qui étaient plus de Graville ou des quartiers sud? Est-ce qu'ils viennent vous voir là-haut ou est-ce qu'ils, du coup, ils sont un peu démunis?
4: Ils viennent nous voir.
3: Ils viennent quand même nous voir. Je dirais, dans tout changement, il y a des avantages et des inconvénients. En effet, je pense peut-être ce quartier qui avait, une identité assez forte et un éventail important. Maintenant, à Coquerioville, on a gagné en espace, surtout, puisque nous sommes dans un ancien collège avec des salles qui ont un certain volume et qui restent malgré tout insuffisants.
4: Et on est accessible par les transports en commun, de manière assez facile. Oui.
3: Terminus du tram B.
4: Le Pré-Fleury, puis on a un bus, le C7, qui vous amène quasiment au comité.
1: Justement, ces quartiers-là, il y a eu une information de fait auprès des usagers pour qu'ils sachent comment vous rejoindre là-haut, si besoin, quoi.
3: Surtout nos documents de communication, que ce soit des événements ponctuels ou des opérations, oui, ou des campagnes, c'est précisé. Et je dirais, quand on a envie de nous apporter des dons, qu'ils soient financiers ou matériels, les gens trouvent.
1: Alors, quand vous faites les ramasses à la sortie des magasins, là, pour le fait, vous ne pouvez pas prendre de produits frais.
2: Si, quand même, j'ai cru comprendre.
1: Des yaourts, oui, et tout ça, parce que là, du coup, il y a une rupture de froid. Vous n'avez pas, dans les chariots, vous n'avez pas de...
4: On a un camion frigo
1: dehors, donc vous allez mettre aussitôt dans le...
3: Dans les rayons.
1: Dans
3: la chambre froide.
4: La chaîne du froid, elle est respectée, on est tenu de le faire, de toute façon, on est contrôlé.
1: Effectivement, les gens, ils sortent des produits des rayons, ils viennent à la caisse, donc après, ils vont vous voir, donc il y a une coupure un petit peu de...
2: Comme quand on
1: rentre chez soi, quoi. Vous avez le camion dehors.
2: C'est bon de le rappeler, parce que nous, jusqu'à présent, on n'a jamais pris de produits frais. On avait appris par d'autres associations qu'il y avait des problèmes d'hygiène, les tampons périodiques par exemple, des choses auxquelles on ne pense pas, les brosses à dents, enfin des choses auxquelles vraiment on ne pense pas. Vous parliez tout à l'heure du soutien scolaire, on oublie ces choses-là, on pense aux conserves, mais donc la chaîne du froid est respectée, donc les produits frais,
1: Beaucoup de gens ne pensent pas aux bébés par exemple non plus.
2: Oui, les couches bio, préférence pour éviter d'avoir trop de saleté.
3: Cette forme de collecte, pour n'en citer que quelques-uns, Super U qui a remplacé Intermarché à Aplemont, des Carrefour de Sainte-Adresse, un Carrefour dans le quartier de Graville aussi, tous ces gens permettent en effet d'avoir pour nous un certain stock à géométrie variable, mais d'y retourner si nécessaire.
4: On a aussi comme enseigne qui nous fournit régulièrement l'enseigne Leclerc, la Micaline. On a une boulangerie havraise qui s'appelle l'Atelier des Papilles, qui fait des baguettes suspendues, mais qui nous fournit toutes les semaines des produits invendus.
1: Mais la boulangerie, l'Atelier des Papilles, c'est une boulangerie qui n'existe plus, si ?
4: Si, elle a déménagé.
1: Elle a déménagé.
4: Elle était en sortie de ville et maintenant elle est en centre-ville. Elle est à côté de Raoul Dufy.
1: D'accord, ok. Parce qu'effectivement, je me rappelle que c'était un point comme ça et ça m'est arrivé effectivement de laisser des... J'avais vu, il y a une affiche de laisser des baguettes suspendues comme dans des bars, on met des cafés suspendus.
4: Voilà, c'est le même principe. Et donc, ils sont en centre-ville maintenant.
1: Et donc, pour expliquer, si vous pouvez expliquer ce que c'est ça, la baguette suspendue.
4: La baguette suspendue, c'est comme les cafés suspendus, c'est-à-dire que vous payez pour un produit que vous n'achetez pas et le tarif, le coût de ce produit va être reversé à une association. Et pour l'Atelier des Papilles, régulièrement, ils reversent l'équivalent des baguettes suspendues à une association. Mais dans le cadre du Secours Populaire, nous, on n'est pas dans le cadre des baguettes suspendues. Je le saluais parce que je trouve que c'est vraiment une démarche qui est très, très solidaire. Nous, vraiment, avec l'Atelier des Papilles, on a une convention et ils nous donnent leurs produits toutes les semaines. Et c'est beaucoup de produits. Hein. Puis c'est des produits cadeaux, parce que ce n'est pas que des baguettes, c'est des viennoiseries. Donc ça nous permet de donner aux personnes aidées des produits qui sont un peu plus riches, un peu plus...
2: festifs.
4: Voilà, c'est beaucoup plus festif.
2: On rappelle le numéro de téléphone 02 35 45 73 69. C'était Paroles d'Assaut, une émission de Gisèle Billan
1: et Didier Blonce.
2: À la technique aujourd'hui, Jérôme Aubin. Mille merci à Stéphanie Vincent qui nous a organisé ce rendez-vous avec le Secours Populaire du Havre et puis sa région.
1: Merci à nos invités Nadine Lebreuil et Francis Grandguillot.
2: Merci à vous, auditeurs fidèles. Faites attention à vous. Au revoir.
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2: Le hangar Zéro au Havre est né de l'envie de créer un espace ouvert, accessible et collectif, dédié aux rencontres, à la coopération, à la création et au soutien. Dans un contexte plus qu'incertain, cet objectif reste inchangé, faire vivre un lieu commun, ancré sur le territoire, attentif aux enjeux sociaux, culturels et écologiques, et ouvert à toutes et à tous. 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
1: Josaphat. Josaphat est un nom aussi relativement courant dans le peuple d'Israël et dans la langue hébraïque. Il veut dire « le Seigneur juge ». Et plusieurs personnages ont porté ce nom. Celui dont je vais vous parler est le plus connu de tous. En fait, il fut un des rois de Juda qui régna à Jérusalem. Donc, c'est un descendant de David. Et il vivait, disons, dans la première moitié du 9e siècle avant notre ère. À cette époque-là, il y avait déjà, bien sûr, deux royaumes. Et le royaume du Nord connaissait un roi qui était malheureusement assez célèbre par ses méfaits et qui s'appelait Akab. Josaphat, lui, était remarqué par sa fidélité à Dieu. Pourtant, c'était un homme qui souhaitait avoir de bonnes relations avec le royaume du Nord. Et une de ses premières mésaventures que l'on connaît, c'est lorsque Akab lui a demandé de venir l'aider à attaquer une ville des Ammonites, Rabba. Et Josaphat a accepté cela. Pourtant, il lui a bien dit « il faudrait pouvoir consulter un prophète si ça vaut la peine d'y aller ». Et on a consulté quantité de prophètes réunis par Akab, mais Josaphat soupçonnait que ce n'était pas d'authentiques prophètes. Alors on a fait venir un prophète que Akab avait mis en prison et celui-ci a déclaré que cette campagne était vaine et qu'elle mènerait à la mort du roi. Les deux rois sont partis au combat, et même Josaphat est resté en habits royaux, mais c'est Akab qui a été blessé et finalement qui est mort au retour de cette guerre. Et donc, Josaphat, lui, est rentré chez lui et Dieu l'a averti par un prophète, Jéhu, qu'il n'aurait pas dû faire cette alliance. Lorsque plus tard, son royaume a été menacé par toute une coalition des Ammonites, des Moabites et des Édomites, alors il a décidé cette fois-ci de ne recourir à aucune autre aide que celle que Dieu pouvait lui fournir. Et Dieu lui a dit, bien ce que tu vas faire, tu vas mettre des chanteurs, des musiciens en tête de ton armée et tu vas partir en direction de l'endroit où s'est réunie cette coalition auprès de la mer morte, vers l'oasis d'En-Gedi. Et de cette façon-là, Josaphat a fait partir son armée, musique en tête. Et quand il est arrivé au lieu où la coalition était rassemblée, il n'a pu que constater que ces gens s'étaient entretués entre eux. Et que Dieu, donc, l'avait totalement délivré sans même qu'il ait eu besoin de faire la guerre, de livrer bataille. Et donc, il est rentré avec ses musiciens à Jérusalem en triomphe et avec beaucoup de reconnaissance et a remercié Dieu de l'avoir délivré. Et puis, il a fait de nouveau alliance avec le peuple du Nord, donc le peuple d'Israël. Et ensemble, avec le roi Amatsia, ils ont essayé de construire des bateaux dans le port d'Etsion-Guéber, donc dans la mer Rouge. Mais cette flotte a coulé. Et c'est l'un des épisodes de l'histoire d'Israël qui fait dire que les Israélites n'ont jamais été de bons marins comme leurs voisins du Nord, les Philistins. Et donc, il y a comme ceci quelques péripéties dans la vie de ce roi Josaphat, mais qui sont des erreurs, mais toujours un roi de bonne volonté qui a cherché à être fidèle à Dieu et à s'entendre avec tous, y compris avec ses frères israélites du Nord. On trouve cette histoire racontée de façon très intéressante, à la fois dans le deuxième livre des Rois au chapitre 22, le premier livre des Rois au chapitre 22, et dans le deuxième livre des Chroniques au chapitre 20.
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2: Bienvenue dans cette nouvelle revue santé, votre rendez-vous hebdomadaire avec l'actualité médicale. Nous sommes en compagnie du docteur Jean Lindsay, bonjour.
3: Bonjour Oscar.
2: Et nous allons donc aujourd'hui explorer trois nouveaux sujets d'importance, comme souvent lors de ces émissions. D'abord, les effets redoutables des amphétamines et de la cocaïne sur la santé. Puis nous parlerons des arythmies cardiaques, quel lien avec la mortalité. Et enfin, nous prendrons un peu de recul pour évoquer la situation médicale en France. Alors, docteur Jean Lindsay, les effets des amphétamines et de la cocaïne sur la santé.
3: C'est une étude qui est publiée dans l'European Heart Journal, le journal des maladies du européen des maladies du cœur. Une étude sur 29 millions d'adultes en Californie montre que ceux qui utilisent des amphétamines ont un risque d'arythmie ventriculaire, c'est-à-dire un trouble du rythme très grave, hein, puisque le ventricule, quand il se contracte de manière anarchique, bah, il ne pompe plus, augmenté de 90%. Et on a une augmentation de la mortalité globale de 50% chez les utilisateurs d'amphétamines. Un risque d'augmenter de 50%. Et la cocaïne, elle, entraîne une hausse du risque de décès de 68% et le risque d'arythmie de 15%.
2: Donc tout ça, ce sont des pourcentages qui ne sont pas négligeables.
3: Oh ben, on le savait, c'est une énième étude, mais c'est bien, ça fixe bien. N'oubliez pas que s'informer, c'est déjà se soigner.
2: Voilà, donc nous sommes informés.
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2: Pour continuer dans ce domaine qui est celui de l'information, il y a un congrès qui s'est tenu en France sur la situation médicale.
3: Oui, alors du 6 au 7 juin 2025, le syndicat MG France, syndicat des médecins généralistes, a fait son congrès et étaient présents les ministres, la Caisse primaire d'assurance maladie, et trois faits majeurs sont à retenir. Le premier, il n'y a que 40 000 médecins généralistes à exercer vraiment en soins primaires. C'est-à-dire le médecin que vous allez voir, le médecin de proximité, le médecin de famille. Les 60 000 autres qui manquent, on ne sait pas ce qu'ils font ni où ils sont. Et il y a une étude qui est en cours pour arriver à comprendre, parce que c'est sûr que si on avait...
2: Donc ça veut dire qu'il y a 100 000 médecins, mais seulement 40 000 sont au contact de la population directement.
3: Si vous avez une angine... Vous n'allez pas aller voir le médecin de santé publique qui est dans les bureaux. Quand vous êtes malade, vous allez voir un médecin qui soigne, le médecin généraliste, le médecin de première cour. Il n'y a plus que 40 000 médecins de première cour en France. C'est pour ce qui explique les déserts médicaux. Si les 100 000 médecins généralistes qui ont été formés étaient dans des cabinets de soins primaires, on n'aurait pas de déserts médicaux. La République a prévu de former 100 000 généralistes, mais ils ne sont pas au rendez-vous. C'est peut-être normal qu'il y ait quand même quelques généralistes qui ne soient pas dans les cabinets, qui soient dans les bureaux ou dans des structures genre PMI, santé scolaire ou EHPAD. Non, c'est normal qu'il y en ait un peu ailleurs, mais pas 60 000 manquants.
2: Pas dans ces proportions.
3: Pas dans ces proportions-là, voilà. L'enquête est en cours et on va bientôt savoir ce qu'ils font et où ils sont. Et ça permet de comprendre pourquoi ça ne va pas très bien, quoi, voilà. À ce point de vue-là, quoi. Faut qu'on explique que le Collège de médecine générale, le CMG, qui regroupe l'essentiel des structures qui offrent pour la médecine générale, a fait un référentiel métier de la médecine générale qui montre que le métier de généraliste est beaucoup plus complexe que ce qu'on croit. Beaucoup de gens pensent que le généraliste, il soigne des angines et il fait des arrêts de travail, mais il fait beaucoup, beaucoup, beaucoup d'autres choses. Mais vraiment énormément d'autres choses. C'est un métier compliqué.
2: Par exemple, quelles sont ces autres choses?
3: C'est simplement quand vous allez voir votre médecin, en général le médecin de famille, il s'occupe de vous, mais en même temps il pense à votre grand-mère qu'il a vue la semaine dernière et il va falloir qu'il prenne des nouvelles ou qu'il demande du petit savoir si l'otite qu'il a soigné la semaine dernière s'est bien passé. Et puis quand le patient est devant vous, il faut que vous pensiez est-ce que j'ai bien mis à jour son carnet de vaccination? Est-ce que j'ai pensé à faire un dépistage?
2: C'est une approche globale.
3: Et puis enfin, l'ISNAR, le syndicat des internes de médecine générale, a fait une enquête sur la santé mentale des internes qui travaillent 59 heures par semaine, hein, avec des gardes de nuit et de week-end, bah, ils ont montré que les 52% des internes ont des symptômes anxieux parce que c'est, eux, ils sont en première ligne. Parce que ce qui ne peut pas arriver dans les cabinets de médecine générale, bah, ça termine à l'hôpital. Plus, évidemment, tout ce que l'hôpital fait normalement. Hein. Et il y a 66% des internes et des externes qui ont des symptômes qui approchent le burn-out. Quoi, hein.
2: 66%?
3: Ouais, c'est ce que donne cette étude. Voilà, voilà, la santé est un peu malade, mais elle se soigne. Et ce congrès de MG France contribue à savoir, c'est déjà se soigner. Et la médecine se soigne grâce à ce type de congrès, ce type de réunion.
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2: Enfin, pour terminer, docteur Jean Lincey, un petit retour en arrière avec Albert Hoffmann.
3: Dans le numéro 3 de La Recherche, la revue scientifique française, de juillet-août de 1970. Donc ça veut dire...
2: Ça remonte à quelques années.
3: Ça fait quand même du 55 ans.
2: Oui.
3: Il y a 55 ans, Albert Hoffmann, grand scientifique, Albert Hoffmann, découvreur du LSD, chercheur chez le laboratoire GJ en Suisse, très bon connaisseur des drogues, il écrit un article sur les hallucinogènes. Et il conclut son article en disant que si le haschich se répandait dans notre société, il disait ça il y a 55 ans, hein,
2: ouais,
3: il lui pense que la continuité du processus civilisationnel pourrait être atteinte. Il pense que les développements humains pourraient être bloqués par le fait que le haschich se répande dans le corps social. Il se posait, il y a 55 ans, Albert Hoffmann avait pensé que peut-être il y avait un très grand danger pour la continuation de l'aventure humaine depuis le néolithique jusqu'à maintenant, que ça pourrait bloquer le processus civilisationnel.
2: Donc voilà pour conclure cette émission de la Revue Santé. Merci à vous, docteur Jean Lincey, pour votre rapport sur les dangers des drogues stimulantes et puis aussi pour ce regard posé sur la santé en France aujourd'hui. On se retrouve très bientôt pour une nouvelle émission. En attendant, restez informés puisque c'est le maître mot. Restez vigilants et surtout, prenez bien soin de vous. À très bientôt, docteur Jean Lincey. Au revoir.
3: Au revoir, Oscar.
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5: Juillet, orage de nuit, peu de mal, mais que de bruit. C'est le dicton du jour. Nous sommes le 15 juillet. Bonjour, vous êtes en compagnie de Didier Blons et de Sarah à la réalisation. N'oublions pas de fêter les Donald. Ça s'est passé un jour.

15 juillet 1606, naissance du peintre hollandais Rembrandt, mort en 1669. 1801, signature du concordat entre Bonaparte et le pape Pie VII. 1904, mort de l'écrivain Anton Tchekhov. Et puis 1933, ce 15 juillet, le nouveau régime au pouvoir en Allemagne reçoit une confirmation internationale, la ratification du pacte des quatre avec la France, la Grande-Bretagne et l'Italie. Si elle n'apporte guère de résultats concrets, prend en compte dans une large mesure la revendication allemande d'un traité d'égal à égal avec les autres puissances européennes. La position internationale du parti nazi est également renforcée par la visite que rend à Hitler le représentant de la Société des Nations, Arthur Andersen, qui fournit à Hitler la première occasion d'apparaître sur la scène internationale comme chancelier du Reich. 15 juillet 1946, rapport de la commission US sur Pearl Harbor, une commission d'enquête du Sénat américain vient de publier ses conclusions sur l'attaque de Pearl Harbor. Les autorités militaires américaines auraient mal apprécié le danger que représentait la menace japonaise. Ces insuffisances auraient permis l'attaque désastreuse de la base navale de Pearl Harbor le 7 décembre 1941. Donc nous sommes en 1946. Je vous propose un enregistrement de cette année. Il s'agit de René Lebas qui chante « Mamie ».

1957, ce 15 juillet, Khrouchtchev annonce que l'URSS va rattraper le niveau de vie des États-Unis. Gloria Lasso, elle, a beaucoup de succès et elle interprète notamment Bambino.

1973, enlèvement de Paul Getty III, petit-fils du roi du pétrole américain, qui heureusement sera libéré le 14 décembre 1973. Eh bien, Maxime Le Forestier chantait février de cette année-là.

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Eh bien voilà, notre émission se termine. Il est temps pour moi de vous rappeler que je m'inspire régulièrement des chroniques du XXe siècle éditées chez Larousse pour vous donner ces petites anecdotes repérées notamment également dans des articles de presse repérés par Estelle, Patricia, Martine, Bernard qui m'aident également pour le choix des musiques et des chansons. Merci à Sarah pour sa collaboration technique. Vous savez que vous avez aussi une adresse internet www.croquenotes.com où vous pouvez m'envoyer des petits messages. Vous pouvez également envoyer une petite carte à la radio. On se fera toujours un plaisir de vous répondre. On se retrouve bientôt. Portez-vous bien. Au revoir.

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1: Les troubles du sommeil concernent aujourd'hui une grande partie de la population. Et parmi eux, l'apnée du sommeil reste encore largement sous-diagnostiquée, alors même qu'elle peut avoir des conséquences importantes sur la santé. Pour en parler, je reçois aujourd'hui dans Sentez-vous bien, dans le cadre des deuxièmes assises des préventions en santé, Séverin Bénizerie, fondateur d'Apnil, une solution innovante pour mieux détecter et accompagner cette pathologie. Bonjour, bienvenue.
2: Bonjour.
1: Alors donc, pour commencer, est-ce que vous pouvez nous expliquer simplement qu'est-ce que c'est que l'apnée du sommeil et pourquoi c'est un enjeu de santé publique aujourd'hui ?
2: Alors, l'apnée du sommeil, en fait, c'est un trouble silencieux. Donc, à chaque fois que vous allez dormir, les muscles autour de la gorge peuvent s'affaisser jusqu'à fermer la respiration. Donc, ça va commencer par un ronflement jusqu'à arrêter complètement la possibilité de respirer. Et à ce moment-là, ce qui va se passer, c'est que votre corps va se réveiller. Mais vous ne vous rendez pas compte de ce réveil, il est inconscient, mais vous allez avoir une sorte de cycle où vous allez respirer, petit à petit les voies respiratoires se bloquent, votre corps n'a plus d'oxygène et vous allez vous réveiller. Et ça, c'est une problématique importante parce qu'on prive d'oxygène les organes pendant la nuit, on vient réveiller l'activité cérébrale de manière inconsciente aussi, de manière répétée, et donc là, chez certaines personnes, quand on parle d'apnée du sommeil sévère, c'est plus de 30 fois par heure que ce cycle se répète. Donc du coup, évidemment, la conséquence, c'est qu'on se réveille le lendemain matin avec un sommeil qui était de mauvaise qualité et de la fatigue, de la somnolence pendant la journée, ça peut être des maux de tête, etc. Il y a plein de symptômes qui sont la conséquence d'un sommeil de mauvaise qualité. Voilà, donc ça c'est à court terme, et à plus long terme, en fait, malheureusement, on crée le terreau de problèmes de santé qui sont beaucoup plus sérieux. C'est du diabète, c'est de l'hypertension, c'est des cancers et des AVC sur le long terme.
1: Alors, il semble cependant que ce soit difficile de diagnostiquer cette apnée du sommeil. Alors, la réalité, c'est difficile, pour quelles raisons ?
2: Alors aujourd'hui, il existe un parcours de soins où il y a un certain nombre de médecins qui sont spécialisés dans le sommeil et qui vont avoir un appareillage dédié sur ces examens du sommeil. Mais aujourd'hui, on parle de peut-être ces quelques milliers de médecins en France et qui ne sont pas capables d'avoir une action au niveau de la population entière.
1: Et alors donc, quand on est concerné par cette apnée du sommeil, quels sont les signes qui peuvent nous alerter justement ?
2: Alors au départ, c'est tout simplement de la fatigue. Donc si vous vous endormez devant la télévision, que vous avez du mal à lire un livre, que vous êtes somnolent au volant, ça peut être des choses comme ça. Tout simplement avoir la sensation que votre sommeil n'est pas réparateur. Vous avez passé une nuit normale de 8 heures, vous vous réveillez, vous êtes toujours fatigué. Alors, ce sont des signes qui peuvent alerter.
1: Maintenant, parlez-nous de l'application que vous avez développée, Apnil. Comment est-ce que cette idée vous est venue déjà ?
2: Alors l'idée, donc en fait on a développé une application qui s'appelle Apneal, elle est, donc ça permet de faire un examen du sommeil. L'idée de cette application, c'était qu'il y avait effectivement une plainte dans la population générale extrêmement importante sur la qualité du sommeil et relativement peu de solutions pour avoir des outils médicaux pour le prendre en charge rapidement, en fait dans une logique de prévention. Parce que là aujourd'hui, la problématique, c'est que les gens réalisent qu'ils font de l'apnée du sommeil quand c'est trop tard et qu'ils ont déjà développé des comorbidités. Donc là, l'enjeu du projet, donc moi je suis associé avec un chercheur, et il y a maintenant 5 ans, on s'est appuyé sur ses travaux de recherche sur le sommeil et la capacité qu'avaient effectivement les capteurs embarqués dans les téléphones pour avoir des mesures précises du sommeil. Et donc on s'est rendu compte que l'apnée du sommeil était un enjeu de santé publique extrêmement important, et c'est pour ça qu'on a concentré nos efforts sur cette pathologie en particulier.
1: Et alors, est-ce que vous pouvez nous expliquer comment fonctionne votre application ?
2: Donc c'est extrêmement simple, on installe l'application depuis l'App Store et ensuite on va venir dormir une nuit. Donc on n'a pas besoin de faire l'examen sur plusieurs nuits. Donc on va attacher en mode avion son téléphone par-dessus son pyjama avec un bandage adhésif qu'on a à la pharmacie ou du sparadrap que tout le monde a dans son placard. Et le téléphone va rester au contact de la cage thoracique pendant une nuit. Donc ça va permettre de suivre les mouvements de la respiration, de suivre les battements du cœur. et également d'avoir un enregistrement du son de la respiration. Et à partir de ces signaux, on a une intelligence artificielle qui va venir analyser ces données, reconstruire les signes vitaux de la personne qui dort et détecter s'il y a des problèmes dans la respiration.
1: Et alors, en quoi est-ce que ça va changer le parcours, ou est-ce que ça change le parcours de dépistage ou alors de suivi justement des personnes qui souffrent d'apnée du sommeil?
2: Là où on pourra avoir un impact, je l'espère, c'est qu'on a démontré aujourd'hui dans des études cliniques qu'on avait une précision équivalente à l'examen qui est réalisé chez le médecin ou à l'hôpital en ayant cette approche et en utilisant l'intelligence artificielle. Donc nous, ce qu'on espère, c'est pouvoir permettre à un nombre plus important de médecins d'avoir un outil pour pouvoir réaliser à leur niveau déjà une première étape de dépistage sur un nombre du coup important de patients qui va correspondre au vrai besoin médical qu'il y a derrière cette problématique, pour qu'ensuite on ait un tri des patients et qu'on ne puisse adresser les patients qui sont réellement malades aux spécialistes du sommeil qui sont aujourd'hui débordés.
1: Et comment est-ce qu'on fait pour accéder à votre application? Est-ce que c'est justement juste à télécharger sur un App Store ou est-ce qu'il faut que ce soit prescrit par un médecin?
2: Alors effectivement, on a plusieurs parcours. On a un certain nombre de médecins qui peuvent inviter des patients. On a également quelques pharmacies maintenant qui distribuent l'application. Mais pour l'ensemble de la population, c'est possible de l'installer dans l'App Store, qu'on ait un téléphone Android ou iPhone.
1: Et à quel prix?
2: Alors aujourd'hui, si vous passez par votre médecin ou un professionnel de santé, c'est pris en charge. Et on a des partenaires qui financent cet examen de dépistage. Aujourd'hui, si vous ne passez pas par un professionnel de santé, il y a un tarif de 99€ pour faire 5 enregistrements.
1: Si vous devez laisser juste un dernier message aux auditeurs avant qu'on se sépare, quel message vous voulez leur adresser à propos justement de ces apnées du sommeil et de ce qu'il faut surtout surveiller et ne pas laisser passer?
2: Ouais, je pense que c'est un vrai angle mort en fait dans la politique de santé publique, le sommeil, parce que c'est quelque chose qu'on ne voit pas, qu'un médecin ne peut pas observer quand on fait une visite médicale, et que très peu de médecins ont d'outils pour vraiment faire une évaluation fine. Donc je pense que vu les impacts sur la santé, et également on n'en a pas parlé, mais il y a des impacts mesurés sur les bénéfices à avoir un traitement. Parce qu'aujourd'hui, on détecte une apnée du sommeil, il y a des traitements qui peuvent être mis en place. Ces traitements, il est démontré, par exemple, qu'on a une réduction de la mortalité toute cause de 37% quand on est bien observant sur un traitement sur l'apnée du sommeil. Donc du coup, on n'est pas du tout sur des sujets négligeables en termes d'enjeux de santé. Donc c'est au-delà du confort au quotidien et de l'amélioration de la qualité de vie, on parle vraiment d'un enjeu sur le long terme. Donc c'est important, et nous, en tout cas, on fait tout notre possible pour pouvoir diffuser cette application, qu'elle puisse être prise en charge par la Sécurité sociale et faire l'objet d'un remboursement à terme, et qu'elle soit largement disponible.
1: Séverin Benizri, merci beaucoup et bon succès pour le développement de votre application et puis le suivi aussi que cela occasionnera. Merci, au revoir.
2: Merci à vous pour l'invitation.
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2: La chanson fait son cinéma, mais le cinéma n'est pas en reste. Il se sert de la chanson pour embellir ses films. En 1961, Jean-Jacques Vierne tourne Tintin et le mystère de la Toison d'or. Dario Moreno, Charles Vanel, George Wilson sont de l'aventure. Le château de la Villette à Gondecourt devient le château de Moulinsart. Et sur une musique d'André Pop, Isabelle Aubray interprète la chanson éponyme du film.

0: Réalisé à partir de l'opérette d'André Barde et Maurice Yvain, créé en 1923 à Paris, Alain René sort le film « Pas sur la bouche » en 2003. Sabine Azéma, Isabelle Nanty, Audrey Tautou, Darry Cole, Daniel Prévost, Lambert Wilson et Pierre Arditi qui nous interprètent « Je suis venu simplement vous dire bonjour ».
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0: 16 en voyage pour 2 mois, à ce qu'on croit. 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
1: En 2002, Tony Gatliff sort le film Swing. Il se dégage de ce film une énergie et un swing communicatif dont l'excellente chanteuse et violoniste Katika Ivianni, par son interprétation de Romania, n'est pas étrangère. Nous l'écoutons.

0: 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D'ici là, prenez soin de vous.
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2: Bonjour à tous. Pas simple de lutter contre un phénomène naturel tel que la transpiration. Il n'en reste pas moins que certains de ses effets, à l'image des auréoles au niveau des aisselles par exemple, peuvent s'avérer gênants. Comment les limiter ? La température de votre corps s'élève sous l'effet d'une activité physique ou d'une forte chaleur ambiante. La transpiration permet justement à l'organisme de maintenir une température corporelle constante de 37 degrés. Commandée au niveau du cerveau à travers la sécrétion de sueur par les glandes sudoripares, la chaleur s'évacue alors par les pores de la peau. Elle peut se révéler gênante lorsque des traces de transpiration apparaissent sur les vêtements, notamment au niveau des aisselles. Pour limiter ces effets, privilégiez des vêtements plutôt amples, voire échancrés. Vous déambulez dans une rue ensoleillée sous une chaleur assommante, choisissez plutôt le trottoir à l'ombre en marchant lentement et profitez du moindre courant d'air que vous pouvez créer en utilisant aussi, en intérieur, un éventail ou un ventilateur. Privilégiez également les vêtements de couleur sombre. Les traces de sudation se distinguent en effet moins que sur un t-shirt ou une chemise claire. Sachez également qu'il existe des coussinets anti-sueur, jetables ou lavables, à glisser sous les bras. Contrairement à ce que laisse entendre leur appellation, ils absorbent la transpiration plus qu'ils ne l'empêchent. Enfin, si vraiment cette sudation s'avère très envahissante et gênante, interrogez votre pharmacien ou votre médecin traitant.
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3: En mi-juillet, pluie et vent font mal au froment. Bonjour à tous. 15 juillet, pas de journée internationale répertoriée pour cette date à ma connaissance. Mais sachez que le 15 juillet 1099, les croisés s'emparent de Jérusalem. En 1533, le prévôt des marchands, Pierre Viole, pose la première pierre de l'hôtel de ville de Paris, palais de style Renaissance dessiné par l'architecte Boccador, de son vrai nom Domenico Bernabé de Cortona. Naissance de Rembrandt le 15 juillet 1606 en Hollande, il est décédé en 1669, toujours en Hollande, à Amsterdam. Le 15 juillet 1801, Napoléon Bonaparte et Pie VII signe le Concordat et met fin à 10 ans de guerre civile et religieuse. 1834, abolition définitive de l'Inquisition espagnole. 1834, ils y auront mis le temps. 15 juillet 1914, la France adopte l'impôt sur le revenu. Le président de la République, Raymond Poincaré, obtient de la majorité parlementaire hostile à la guerre qu'elle renonce à abroger la loi du 19 juillet 1913, prolongeant le service militaire à 3 ans. En échange, il lui concède l'impôt progressif sur le revenu. Il est adopté par la Chambre des députés le 15 juillet 1914. Plus agréable, le 15 juillet 1922. L'Organisation nationale de météorologie française diffuse la première émission de radio d'un bulletin météo depuis un émetteur placé, devinez où, sur la Tour Eiffel. De naissance, le même jour, la même année, 1959, Vincent Lindon, acteur français, et Patrick Timsit, humoriste et acteur français. Les plus anciens se souviendront peut-être le 15 juillet 1974, coup d'État à Chypre et intervention de la Turquie. Ce jour-là, avec la complicité des colonels qui exercent le pouvoir à Athènes, en Grèce, la garde nationale de Chypre fomente un coup d'État contre le président Makarios et tente de réaliser l'énosis. L'armée turque, prétextant une menace pour les habitants turcophones, envahit aussitôt le nord de l'île. Depuis cette date, les deux communautés vivent séparées de part et d'autre d'une ligne verte.

Milieu des années 50, c'est le gospel que nous allons écouter aujourd'hui. Il débute au milieu des années 50, ils enregistrent d'abord plusieurs 45 tours, ce sont les premiers micro-sillons, avant de passer à des albums au début des années 60. Alors à l'époque, on ne parle pas d'albums, on parle plutôt de 33 tours. Les albums concept viendront plus tard avec la musique pop et les Beatles, Sgt. Pepper's. Là, ce sont essentiellement des reprises et des créations gospel. Cela n'empêche nullement l'enregistrement d'être d'excellente qualité. Vous jugerez par vous-même. Aujourd'hui, vous pouvez vous procurer un certain nombre de compilations de ce groupe, The Argo Singers, Jesus is the Answer. Bonne fête au Vladimir, Donald et, un joli prénom, Bonne Aventure.

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1: Bonjour à toutes et à tous et bienvenue dans Paroles solidaires. Aujourd'hui, nous prenons la direction de l'Afrique centrale et plus précisément de la République démocratique du Congo où le virus Ebola continue de représenter une menace sanitaire majeure. Derrière ce nom qui a marqué l'actualité internationale à plusieurs reprises, il y a des populations confrontées à la maladie mais aussi à la peur, à la désinformation et à de nombreux défis humanitaires. Pour mieux comprendre la situation actuelle, les enjeux de la lutte contre Ebola et le rôle des acteurs humanitaires sur le terrain, nous recevons aujourd'hui André Isidio de Mello. Bonjour.
2: Bonjour.
1: Alors vous êtes directeur d'ADRA France, vous avez l'habitude de nous rendre une petite visite au micro de Paroles solidaires. Alors André Isidio de Mello, est-ce que vous pouvez nous dire où en est la situation justement en RDC ?
2: Donc merci déjà de cette opportunité de venir ici dans cette émission Paroles solidaires. Comme nous avons entendu, depuis les mois de mai, précisément les 15 mai, les autorités congolaises ont déclaré officiellement la 17e épidémie d'Ebola au Congo. 10 jours plus tard, le 17 mai, l'Organisation mondiale de la santé a déclaré une urgence de santé publique de portée internationale. C'est le niveau d'alerte le plus élevé.
1: Et alors, est-ce que vous pouvez nous dire où est-ce que ça se situe exactement, dans quelle région du Congo ?
2: L'épicentre de l'épidémie est la province de l'Ituri, donc au Congo. Après cette province, nous avons aussi la province du Nord Kivu, et un peu moins contaminé, moins affecté, la province du Sud Kivu. Et de l'autre côté de la frontière, nous avons l'Ouganda, qui aussi a des cas et des décès confirmés.
1: Alors, est-ce que vous pouvez nous rappeler, Isidio de Mello, comment se contracte cette maladie Ebola et aussi son niveau de gravité ? Parce que c'est surtout ça aussi qui est très important à connaître.
2: Tout à fait. Alors, l'Ebola est une maladie virale, on va dire. Elle est causée par un virus. Donc, il y a plusieurs souches différentes. D'ailleurs, ça, c'était une particularité de ces virus. Il est un peu moins connu. La souche de ces virus s'appelle Bungi Bugyo. Pour cette souche actuelle, qui cause l'épidémie actuelle, il n'y a pas ni de vaccin homologué, ni de traitement spécifique.
1: Parce que selon les souches, il peut y avoir des traitements ?
2: Tout à fait. Donc nous avons eu l'épidémie de 2014 à 2016 dans l'Afrique de l'Ouest, avec des milliers de personnes contaminées, des dizaines de milliers. Nous avons pu développer des vaccins et des traitements plus spécifiques, mais c'est pour une autre souche, et pas celle-ci en fait. D'ailleurs, ça c'était parmi les raisons qui ont fait que le Congo a pris beaucoup de temps avant de pouvoir confirmer officiellement cette épidémie d'Ebola.
1: Et alors donc, devant cette épidémie dont vous nous parlez, quels sont les défis auxquels il faut faire face ? Il y a des défis de toutes sortes, culturels, politiques, des défis armés aussi, je crois.
2: Oui, juste pour répondre déjà à la question d'avant, oui. Cette maladie elle est transmise avec les fluides corporels. Pour qu'une personne saine soit contaminée, elle doit être en contact avec les fluides corporels d'une personne malade ou décédées. Les personnes décédées aussi sont des sources importantes des contaminations.
1: Restent contagieuses pendant longtemps.
2: Je ne sais pas exactement les temps, mais jusqu'à que tous les virus du corps et les corps soient complètement détruits. Tout à fait. Ça prend du temps.
1: Je vous posais la question aussi sur les défis qui se présentent dans ces situations-là, puisque nous sommes au Congo, donc il y a des défis culturels, notamment vous parliez de personnes décédées et autour de certains rites mortuaires aussi.
2: Tout à fait. C'est pas simple de contenir cette épidémie pour diverses raisons. Déjà, comme vous avez mentionné, il y a certaines pratiques funéraires traditionnelles qui favorisent la transmission. Il y a aussi un côté qui complique la situation, c'est que c'est une zone assez insécurisée. Donc c'est l'est de la République démocratique du Congo qui est marqué par la présence de nombreux groupes armés. Donc, avec des zones difficilement accessibles et d'autres complètement inaccessibles à des équipes humanitaires. Et cette situation-là, elle peut favoriser aussi des déplacements des populations avec des populations qui fuient les violences et des contrôles des frontières qui ne sont pas étanches. Donc, il y a des transits des populations, c'est fait d'une manière non contrôlée. Donc, tout ça, ça complique énormément les suivis et la traçabilité des personnes. Comme nous avons déjà touché la dimension humaine, il y a beaucoup de méfiance envers les équipes médicales parce que les rumeurs circulent, il y a la peur et la stigmatisation. Donc, il y a un besoin important d'expliquer qu'est-ce que c'est l'Ebola et comment traiter pour les populations dans les zones touchées.
1: Alors ça, c'est l'action qui est menée sur le terrain par les ONG.
2: Parmi d'autres, évidemment. Mmh. Il y a les traitements médicaux et il y a toute la partie des sociales, d'explications à la population, les travaux dans les communautés pour rétablir la confiance et accompagner les personnes qui ont déjà souffert. D'ailleurs, c'est une région où la population souffre déjà d'une insécurité alimentaire, souffre déjà des situations humanitaires difficiles.
1: Et alors, André Isidio de Mello, est-ce qu'on peut dire que la question d'Ebola, c'est un sujet que vous connaissez bien?
2: Alors, je peux dire que je connais un peu bien, parce que j'ai eu l'opportunité de travailler dans un projet des réponses d'Ebola, dans la crise d'Ebola de 2014 à 2016.
1: Quand vous dites que vous avez pu participer à un projet, c'est-à-dire que vous avez été vous-même sur place et que vous avez été justement dans des camps, alors je ne sais pas comment on dit, est-ce que ce sont
2: les centres
1: camps,
2: de traitement
1: des centres
2: d'Ebola,
1: de traitement. Oui. Est-ce que vous pouvez nous raconter un peu comment vous avez vécu la situation à l'époque?
2: Tout à fait. À l'époque, je ne travaillais pas chez ADRA, donc nous étions vraiment dans les traitements médicaux avec Médecins Sans Frontières. J'ai travaillé avec des collègues dans les centres de traitement Ebola. Nous avons cette combinaison pour la protection personnelle qui est essentielle pour travailler avec des personnes malades de l'Ebola. Et ça, d'ailleurs, c'est quelque chose qui manque dans beaucoup des centres qui aujourd'hui font face à l'épidémie de l'Ebola aujourd'hui. Ce que nous avions, quand j'étais au terrain, manque dans beaucoup des centres médicaux au Congo et même au Ouganda, mais surtout au Congo, là où il y a des patients qui sont traités. Parfois, l'équipe médicale, elle est obligée de les traiter avec des équipements de protection personnelle très, très limités. Et ça favorise évidemment une contamination plus facile avec les virus.
1: Et alors donc, vous avez vécu cette situation un certain temps quand même.
2: Oui, j'ai fait 3 mois.
1: Oui, 3 mois sur place en contact avec cette épidémie d'Ebola. Donc évidemment, on sait comment s'en protéger. C'est essentiel pour rester en vie.
2: Il faut vraiment garder distance de tous les mondes. Ouais. Ça, c'était les protocoles que nous avions à l'époque. Étant en contact journalier avec des personnes qui travaillent au centre des traitements Ebola, les risques étaient trop importants, donc on avait zéro contact humain pendant tout le temps de la mission. Avec
1: 3 mois, c'est long sans aucun contact.
2: C'est ça. Et en fait, les seuls endroits où nous pouvions nous toucher, c'était quand nous étions dans la zone à haut risque, avec la protection.
1: Avec les combinaisons.
2: La combinaison dans laquelle nous sommes presque comme des astronautes. Mmh. On voit juste les yeux. Et là, quand on avait la combinaison complète, là, on avait les droits de s'embrasser. C'était assez spécial.
1: Et alors, André Isidio de Mello, est-ce que vous pouvez nous dire quelle est l'implication aujourd'hui d'ADRA France par rapport à la situation dont vous nous avez parlé en ce moment au Congo?
2: Tout à fait. Parce que les besoins dépassent largement les moyens disponibles, un appel a été lancé à l'ensemble du réseau ADRA afin de répondre à la plus grande échelle possible. Donc, ADRA France a répondu et accompagne cette réponse d'urgence avec la contribution à la mobilisation du réseau et aussi au cofinancement des activités. Donc, les activités qui sont pour les Congos, il y a des installations des dispositifs de lavage des mains, il y a des installations des dispositifs de lavage des mains dans les lieux très fréquentés, au point d'entrée et de sortie des routes à forte circulation entre Goma et Bunia. Il y a aussi la fourniture d'équipements de protection et des kits d'hygiène dans les structures de santé. Et puis aussi un travail communautaire qui est aussi fait en Ouganda pour la communication des risques et permettre à que les personnes soient informées, rassurées et puissent lutter contre les fausses informations qui circulent. Donc c'est vraiment un travail très important dans la prévention et la protection contre ces virus.
1: Alors les personnes qui nous écoutent en ce moment et qui voudraient soutenir justement l'action d'ADRA en ce moment au Congo pour lutter contre cette épidémie d'Ebola, comment est-ce qu'ils peuvent faire?
2: Il y a plusieurs moyens.
1: Oui.
2: Vous pouvez déjà devenir un donateur mensuel en nous soutenant de manière durable. Donc vous pouvez aussi faire un don ponctuel au fonds d'urgence d'ADRA. C'est le fonds qui nous permet de répondre rapidement dès qu'il y a une crise comme celle-ci. Et tout simplement en sensibilisant l'entourage, en parlant avec vos amis et aussi en visitant notre site pour connaître un peu ce qu'ADRA fait en France et partout au monde.
1: Et pour faire un don via votre site aussi, hein, on peut faire un
2: tout
1: don en ligne,
2: hein,
1: c'est très simple.
2: C'est ça. Donc www.adra.fr.
1: Voilà, merci beaucoup André Zidio de Mello de nous avoir rappelé que certaines crises sanitaires continuent de toucher durement des populations souvent déjà fragilisées par des conflits, la pauvreté ou l'isolement. Et puis nous retiendrons également que la lutte contre Ebola ne se résume pas à une réponse médicale, mais qu'elle passe aussi par l'information, par la confiance avec les communautés locales et puis aussi par la solidarité internationale.
2: Tout à fait.
1: Merci encore de nous avoir partagé votre expérience aussi, qui nous a permis de mieux comprendre eh bien, votre engagement personnel et en même temps celui d'ADRA auprès des populations concernées. À très bientôt pour une nouvelle émission de Paroles Solidaires. Merci.
2: Au revoir. Merci. Au revoir.

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2: Bienvenue à l'écoute de notre émission Top Cuisine. Nous sommes aujourd'hui en compagnie de Cécile Hermeline. Bonjour.
3: Bonjour.
2: Merci de nous recevoir dans votre magnifique jardin. Nous sommes ici à la Grande Suardière, près d'Alençon et à 2 heures de Paris à peu près. Hein.
3: Tout à fait.
2: On a un temps magnifique, on est très content d'être ici. Vous nous parlez cuisine, vous êtes d'ailleurs paysanne cuisinière, vous êtes aussi éducatrice de santé et puis auteur de livres, d'ouvrages gastronomiques et celui-ci se nomme Gastronomie végétale.
3: Absolument.
2: Et c'est paru aux éditions Vie et Santé. Alors aujourd'hui, vous nous proposez une recette assez originale. Il s'agit de frites manioc. Vous pouvez nous parler du manioc, Cécile ?
3: Oui, c'est une racine qui est un féculent, qui a une propriété intéressante, c'est qu'il est riche en glucides et qu'il permet d'avoir une satiété plus que le riz. Il se cultive facilement. Peut-être on peut dire aussi qu'il vient au départ été cultivé en Amérique du Sud, mais maintenant on le trouve aussi aux Antilles et en Afrique.
2: Et au niveau nutritionnel, qu'est-ce que ça apporte exactement le manioc ?
3: Ça apporte surtout des glucides, oui. Donc ça apporte de l'énergie.
2: Donc ça donne un bon dynamisme ?
3: Oui, mais pas beaucoup de protéines. Donc d'accord. C'est important quand on mange du manioc de l'associer à des haricots, des lentilles et avec des légumes du soleil, on va dire des tomates, des aubergines et des courgettes pour donner un petit peu plus de sauce avec ce plat.
2: C'est important de savoir justement les apports nutritionnels pour bien équilibrer le plat qui sera devant nous. Comment est-ce que ça se prépare concrètement le manioc ? Ça se cuit, ça se mange cru, ça s'épluche ? Comment est-ce que ça se mange,
3: ça se prépare ? Ça ne se mange pas cru. Il faut l'éplucher et enlever les parties un petit peu fibreuses à l'intérieur. Et ensuite, déjà, je le précoupe et je l'ébouillante.
2: D'accord.
3: Et après, on l'égoutte. Et après, je le taille en forme de frites. Je le brasse avec l'huile d'olive, le sel. Et ensuite, je le mets sur une plaque qui va au four. Je laisse cuire pour obtenir une préparation croustillante.
2: Et ça ressemble à des frites au final ?
3: Ça ressemble. Enfin, on ne va pas avoir des frites comme dans une friteuse. Mais déjà, on a une recette qui est savoureuse et croustillante. Moi, j'utilise plus de friteuse depuis toujours. J'ai toujours fait
2: toujours au four.
3: Que ce soit des pommes de terre réelles ou des pommes de terre avec le manioc, je fais toujours au four.
2: Et du coup, c'est beaucoup moins gras, c'est l'avantage ?
3: Oui, tout à fait. Oui.
2: Alors Cécile, donc nous arrivons à la fin de cette émission. Vous nous dites combien de temps de préparation et de cuisson pour cette recette ?
3: Oui, alors déjà, il y a un temps de coupage et d'épluchage. Ensuite, il faut porter de l'eau salée à ébullition, mettre les morceaux prédécoupés dans l'eau et les laisser cuire 20 minutes. Ensuite, on les égoutte, on prépare une plaque qui va au four, on la huile au pinceau et on met les morceaux dessus, égouttés. On les brasse avec un filet d'huile d'olive, on sale et on met au four 25 minutes.
2: Et c'est prêt à consommer ?
3: Ensuite, oui.
2: Donc Cécile, c'était notre émission Top Cuisine. Alors je rappelle que vous êtes auteur du livre Gastronomie végétale aux éditions Vie et Santé. Merci beaucoup Cécile, c'était Top Cuisine. On se retrouve bientôt pour une prochaine recette. À bientôt, au revoir.
3: Avec plaisir.
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3: Une émission de Gisèle Billan
2: et Didier Blonce.
3: À la technique aujourd'hui, Jérôme Aubin.
2: Montage, Sarah Rodriguez. Aujourd'hui, nous recevons le Secours Populaire avec
3: Nadine Lebreuil et Francis Grand-Guillot.
2: Vous avez déménagé il y a 2 ou 3 ans, je ne sais plus à quand ça remonte. Avant, vous étiez 4 ans. Vous étiez à côté du stade des Chazots et vous êtes monté à Coquerilloville. Comment ça se passe pour les gens qui venaient dans l'ancien local, qui étaient plus de Graville ou des quartiers sud? Est-ce qu'ils viennent vous voir là-haut ou est-ce qu'ils, du coup, ils sont un peu démunis?
4: Ils viennent nous voir.
5: Ils viennent quand même nous voir. Je dirais dans tout changement, il y a des avantages et des inconvénients. En effet, je pense peut-être ce quartier qui avait, une identité assez forte et un éventail important. Maintenant, à Coquerilloville, on a gagné en espace, surtout, puisque nous sommes dans un ancien collège avec des salles qui ont un certain volume et qui restent malgré tout insuffisants.
4: Et on y est accessible par les transports en commun de manière assez facile.
5: Terminus du tram B.
4: Le Pré-Fleury, puis on a un bus, le C7, qui vous amène quasiment au comité.
2: Justement, ces quartiers-là, il y a eu une information de fait auprès des usagers pour qu'ils sachent comment vous rejoindre là-haut, si besoin.
5: Surtout nos documents de communication, que ce soit des événements ponctuels ou des opérations ou des campagnes, c'est précisé. Et je dirais, quand on a envie de nous apporter des dons, qu'ils soient financiers ou matériels, les gens trouvent.
2: Alors, quand vous faites les ramasses à la sortie des magasins, là, pour le fait, vous ne pouvez pas prendre de produits frais.
3: Si, quand même, j'ai cru comprendre.
2: Des yaourts et tout ça, parce que là, du coup, il y a une rupture du froid. Vous n'avez pas dans les chariots, vous n'avez pas de...
4: On a un camion frigo
2: dehors, donc vous allez mettre aussitôt dans le...
5: Dans les rayons.
2: Dans
5: la chambre froide.
4: La chaîne du froid, elle est respectée, on est tenu de le faire, de toute façon, on est contrôlé.
2: Effectivement, les gens, ils sortent des produits des rayons, ils viennent à la caisse, donc après, ils vont vous voir, donc il y a une coupure un petit peu de...
3: Comme quand on
2: rentre chez soi, quoi. Vous avez le camion dehors.
3: C'est bon de le rappeler, parce que nous, jusqu'à présent, on n'a jamais pris de produits frais. On avait appris, d'autres associations qu'il y avait des problèmes d'hygiène, les tampons périodiques par exemple, des choses auxquelles on ne pense pas, les brosses à dents, enfin des choses auxquelles vraiment on ne pense pas. Vous parliez tout à l'heure du soutien scolaire, on oublie ces choses-là, on pense aux conserves, mais donc la chaîne du froid est respectée, donc les produits frais,
2: Beaucoup de gens ne pensent pas aux bébés par exemple non plus.
3: Oui, les couches bio, préférence pour éviter d'avoir trop de saleté.
5: Cette forme de collecte, pour n'en citer que quelques-uns, Super U, qui a remplacé Intermarché à Aplemont, des carrefours de Sainte-Adresse, un carrefour dans le quartier de Graville aussi, tous ces gens permettent en effet d'avoir pour nous un certain stock à géométrie variable, mais d'y retourner si nécessaire.
4: On a aussi comme enseigne qui nous fournit régulièrement l'enseigne Leclerc, la Micaline. On a une boulangerie havraise qui s'appelle l'Atelier des Papilles, qui fait des baguettes suspendues, mais qui nous fournit toutes les semaines des produits invendus.
2: Mais la boulangerie, l'Atelier des Papilles, c'est une boulangerie qui n'existe plus, si ?
4: Si, elle a déménagé.
2: Elle a déménagé.
4: Elle était en sortie de ville et maintenant elle est en centre-ville. Elle est à côté de Raoul Dufy.
2: D'accord, ok. Parce qu'effectivement, je me rappelle que c'était un point comme ça, et ça m'est arrivé, effectivement, de laisser des... J'avais vu, il y a une affiche, de laisser des baguettes suspendues, comme dans des bars, on met des cafés suspendus.
4: Voilà, c'est le même principe. Et donc, ils sont en centre-ville, maintenant.
2: Et donc, pour expliquer, si vous pouvez expliquer ce que c'est, ça, la baguette suspendue.
4: La baguette suspendue, c'est comme les cafés suspendus, c'est-à-dire que vous payez pour un produit que vous n'achetez pas, et le tarif, le coût de ce produit, va être reversé à une association. Et pour l'Atelier des Papilles, régulièrement, ils reversent l'équivalent des baguettes suspendues à une association. Mais dans le cadre du Secours Populaire, nous, on n'est pas dans le cadre des baguettes suspendues. Je le salue parce que je trouve que c'est vraiment une démarche qui est très solidaire. Nous, vraiment, avec l'Atelier des Papilles, on a une convention et ils nous donnent leurs produits toutes les semaines. Et c'est beaucoup de produits. Hein. Puis c'est des produits cadeaux, parce que c'est pas que des baguettes, c'est des viennoiseries. Donc ça nous permet de donner aux personnes aidées des produits qui sont un peu plus riches, un peu plus...
3: festif.
4: Voilà, c'est beaucoup plus festif.
3: On rappelle le numéro de téléphone 02 35 45 73 69. C'était Parole d'Assaut, une émission de Gisèle Billan
2: et Didier Blonce.
3: À la technique aujourd'hui, Jérôme Aubin. Mille merci à Stéphanie Vincent qui nous a organisé ce rendez-vous avec le Secours Populaire du Havre et puis sa région.
2: Merci à nos invités Nadine Lebreuil et Francis Grandguillot.
3: Merci à vous, auditeurs fidèles. Faites attention à vous. Au revoir.
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3: Le hangar Zéro au Havre est né de l'envie de créer un espace ouvert, accessible et collectif, dédié aux rencontres, à la coopération, à la création et au soutien. Dans un contexte plus qu'incertain, cet objectif reste inchangé, faire vivre un lieu commun, ancré sur le territoire, attentif aux enjeux sociaux, culturels et écologiques, et ouvert à toutes et à tous. Notamment, tous les mardis, il y a une distribution AMAP de 18h à 19h, mais c'est sur inscription.

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2: Toujours en quête de vie avec Daniela. Bonjour Daniela.
3: Bonjour Joël.
2: Et la quête nous pousse à poursuivre cette histoire qui emmène Jacob à travers différents épisodes. Et nous voyons ici un Jacob qui régulièrement a des rencontres avec Dieu. Et le texte nous dit même qu'il rencontre Dieu face à face. Donc c'est un personnage qui a cette chance rare parmi les humains, c'est d'être face à face avec Dieu.
3: Oui, tout à fait. C'est un homme qui a le privilège de vraiment de parler avec Dieu. Et le texte dit au chapitre 35 que Dieu apparaît encore à Jacob et il le bénit. C'est-à-dire Dieu bénit Jacob en d'autres termes parce qu'on a eu le verbe bénir au premier chapitre du livre de la Genèse quand Dieu a créé l'homme. Dieu l'avait béni.
2: Oui.
3: Et là, Dieu bénit Jacob, c'est-à-dire il souhaite réaliser le projet qu'il avait formulé pour l'humanité tout au début de l'histoire de l'humanité. C'est-à-dire, en d'autres termes, cette alliance qu'il forge avec Jacob a pour but de maintenir le projet de Dieu qu'il avait formulé pour l'humanité entière.
2: Alors, c'est intéressant parce que régulièrement, on voit cet appel de Dieu qui demande que l'on revienne à lui. Et si il demande qu'on revienne à lui, c'est qu'on n'y est plus. Et si on n'y est plus, je vois ça dans ce chapitre 35, au verset 2, où il y a cette inscription qui dit « Jacob dit à sa famille et à tous ceux qui étaient avec lui, débarrassez-vous des dieux étrangers qui se trouvent chez vous, purifiez-vous et changez de vêtements ». Et des termes comme ça reviennent régulièrement. Ça veut donc dire qu'il y avait la tentation permanente d'aller vers d'autres dieux, d'autres croyances. Alors que le Dieu comme la Bible le dit, le Dieu d'Abraham, d'Isaac et de Jacob, c'est le grand Dieu, c'est le Dieu unique. Pourquoi il y a cette tentation perpétuelle d'aller vers d'autres dieux ?
3: Parce que Jacob et sa famille évoluent dans ce monde absurde, c'est-à-dire il y a d'autres peuples, il y a d'autres dieux, il y a d'autres stratégies à vouloir se tirer de ce monde absurde, de vouloir vivre, c'est-à-dire tous les peuples aspirent à vivre,
2: oui.
3: Sont en quête de vie, tout le monde. Et là, il y a d'autres dieux, tous les peuples avaient leur dieu, et apparemment parce que Jacob et sa famille évoluent dans ce contexte culturel, il y a toujours la tentation de faire comme les autres, de faire comme tout le monde.
2: Dès les descendances qui se succèdent, les enfants qui ont des générations d'autres enfants, etc., ils se tournent très rapidement vers d'autres croyances, ils abandonnent le Dieu de la création, le Dieu unique, pour se faire des idoles,
3: oui.
2: Et se prosterner devant.
3: Oui, tout à fait. Et un dieu est censé apporter quelque chose, hein, de mener à la vie. Et si c'est un autre dieu, ce n'est pas le dieu qui a créé la vie. C'est-à-dire,
2: oui.
3: Mais Jacob et sa famille ont été appelés à servir ce dieu de créateur, le créateur.
2: Et c'est pour ça que régulièrement, on voit qu'il y aura des alliances qui se font. Dieu veut tout le temps se réconcilier avec l'homme. Régulièrement, il y a cet appel à revenir vers lui, à revenir dans la vraie croyance, dans ce Dieu unique. Et il y a ce souhait de l'alliance où Dieu dit « je vais faire une alliance avec toi ». Et régulièrement, cela revient. On l'a vu au moment de Noé, quand il est sorti de l'arche, mais pas seulement, il y a une alliance avec Abraham, avec Isaac, et maintenant, de nouveau, avec Jacob.
3: Dieu souhaite maintenir cette alliance à travers les siècles de l'histoire de l'humanité, jusqu'à aujourd'hui. Il est là, et là, le texte dit qu'il parle avec Jacob, et il répète à Jacob que ton nom est Jacob, tu ne seras plus appelé Jacob, mais ton nom sera Israël, au verset 10. Du même chapitre, et il lui donna le nom d'Israël. Là, Dieu le rappelle cette lutte, c'est-à-dire cette prise de conscience, cette lutte avec Dieu pour que Dieu soit réellement le maître de sa vie. C'est-à-dire pour que Dieu soit réellement la référence ultime de sa vie. C'est-à-dire, Jacob, comme il parle avec Dieu, il commence à connaître Dieu. Il commence à savoir comment Dieu pense, comment Dieu agit. Et c'est sa référence, parce que Jacob est appelé à vivre la même chose, à participer à la vie de ce Dieu, à la vie de son Dieu. Et là, Dieu lui dit, je suis le Dieu tout puissant, hein, je suis là pour toi. Je suis à ton côté, je chemine avec toi pour que tu puisses grandir, pour que tu puisses vivre réellement et profondément.
2: Et la bénédiction se fait sur Israël, donc Jacob, mais aussi sur ses descendants, puisque le texte dit « Il y aura parmi toi et tes descendants des rois, le pays que j'ai donné à Abraham et à Isaac, je te le donne, et plus tard je le donnerai à tes descendants ». La bénédiction se perpétue de génération en génération. C'est la promesse de Dieu.
3: Ce pays promis, cette terre promise, qui nous rappelle aussi un peu ce jardin d'Éden pour lequel on a été créé. Parce que là, Dieu dit « Sois fécond et multiplie hein. ». Il le dit à Jacob. Et ce sont les mêmes verbes, les mêmes termes qui sont utilisés au chapitre 1, où Dieu crée l'homme. Il dit « Sois fécond, multiplie ». Là, on voit déjà que Dieu invite l'humanité entière à travers cette histoire ici, ce qui est notre histoire en quelque sorte, il invite l'humanité à entrer dans cette alliance où Dieu est le seul Dieu, où Dieu est le créateur, pour ne pas glisser à côté de la vie et pour pouvoir vivre la dignité pour laquelle l'humanité a été créée, appelée, et pour ne pas se blesser en fait, parce que quand on ne vit pas pour ce qu'on a été créé, on va se blesser.
2: Comme on dit, on passe à côté de sa vie.
3: Tout à fait.
2: Si on n'est pas dans la voie qui a été tracée pour nous.
3: Exactement.
2: Et c'est vrai que cette famille, maintenant, j'espère, enfin, a compris, en tout cas au niveau de Jacob, c'est sûr, l'importance du choix de vivre avec Dieu. Mais le chemin est encore long parce qu'ils sont encore... C'est un peuple nomade. Hein.
3: Oui.
2: C'est un peuple nomade et il y a Israël, Jacob, qui est maintenant encore en train de circuler sur les pistes avec toute sa famille, avec ses quatre épouses, ces
3: oui.
2: deux femmes qui sont Rachel et Léa, plus les deux servantes, plus les nombreux enfants qui en ont découlé.
3: Oui.
2: D'ailleurs, on nomme que les 12 qui sont les garçons, mais d'ailleurs aussi les filles, qui ne sont pas mentionnées ou pas dans la liste des 12 en tout cas, bien sûr.
3: Oui.
2: Et voici donc un épisode où le dernier né va arriver, et c'est Benjamin. Et là, Benjamin, il a une histoire parce que c'est le fils de qui ?
3: Benjamin, c'est le fils de Rachel, et Rachel est la femme aimée de Jacob.
2: Exactement.
3: Et ce qui est triste, Benjamin, c'est vraiment le dernier né, et Rachel va mourir lors de l'accouchement.
2: Oui.
3: Elle va mourir, et Jacob va perdre la femme qu'il aime. Et Rachel lui aura donné deux fils, Joseph et Benjamin. Et on va comprendre que Jacob s'attachera particulièrement à ses deux fils, parce qu'ils viennent de Rachel.
2: Tout à fait.
3: Et Rachel, elle va mourir.
2: Il reste un personnage qui est resté un peu en retrait et qui pourtant a beaucoup d'importance, c'est le père de Jacob, c'est-à-dire Isaac.
3: Tout à fait.
2: Et Isaac, donc maintenant, commence à être avancé en âge et il a vu ses deux fils se déchirer. Il a vu maintenant, peut-être, enfin, avec un baume sur le cœur, leur réconciliation. Comment se passe cet épisode ?
3: Et Jacob arrive auprès d'Isaac, le texte le dira au verset 27 du chapitre 35, et il est à Mamré, et là, ils se rencontrent, mais après leur rencontre, la mère de Jacob, Rebecca, est morte, mais Isaac est encore là, ils se rencontrent, mais après cette rencontre, Isaac va mourir, hein. il est âgé.
2: Oui.
3: Mais je pense qu'il a encore appris que Jacob et Ésaü se sont réconciliés.
2: Ça doit être important pour lui, bien sûr.
3: Oui, pour un père, c'est important de voir sa famille déchirée. Ce n'est pas agréable, tout le monde le comprend. Et là, il est enterré et on voit que Jacob va être la continuité de l'histoire d'Isaac, en fait. Il va reprendre l'alliance, il va revivre l'alliance et il y aura une suite de cette histoire qui s'est nouée entre Dieu et l'homme, entre Dieu et son peuple, en fait, qui va venir des seins de Jacob.
2: Isaac, maintenant, est âgé de 180 ans quand il meurt, et c'est après une longue vieillesse, dit le verset 28, qu'il rejoignit ses ancêtres dans la mort. Et ses deux fils, Ésaü et Jacob, l'enterrèrent.
3: Tout à fait, là, c'est vraiment la réconciliation, ils enterrent leur père.
2: L'histoire va se poursuivre avec une histoire extraordinaire, celle de Joseph, qui va partir en Égypte dans différentes circonstances, mais qu'on ne peut pas aborder maintenant. Alors, on se donne rendez-vous la semaine prochaine.
3: Entendu.
2: À bientôt, au revoir.
3: Au revoir.
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Le chant du violoncelle, une émission qui nous entraîne loin, loin, très loin dans l'évasion autour de ces plus beaux thèmes de l'histoire de la musique. Et pour commencer notre programme, c'est avec justement du violoncelle, du piano et du violon que nous débuterons. Nous retrouvons ici Ludwig van Beethoven, le trio opus 38 en mi bémol majeur, Adagio cantabile avec le Seraphim Trio.

C'était de larges extraits du trio Opus 38 en mi bémol majeur de Ludwig van Beethoven. Alors je vous avais proposé l'Adagio cantabile et puis sous le charme j'ai continué et laissé tourner le tempo di Minuetto qui est une chanson populaire avec toutes ses variations. Ce menuet absolument sublime et le thème a tellement plu à Beethoven qu'il l'a utilisé dans plusieurs pièces, notamment son trio pour piano, clarinette et basson, et aussi sa sonate en sol majeur pour le piano. Il s'agit d'un thème villageois que Beethoven avait noté en entendant une danse et une fête populaire. Alors maintenant, contemporain de notre Beethoven, eh bien, il y a Hummel, Johann Nepomuk Hummel. Et je vous propose d'entendre une musique délicieuse. Ça commence d'une manière assez poignante et ça finira dans le délice de la superficialité, des notes extrêmement brèves, rapides, vivace. C'est tout simplement Adagio et Variation, opus 102 pour hautbois et orchestre.

Pierre Wolfgang Veit au hautbois, accompagné par l'Orchestre symphonique de Bamberg, interprétait ici Adagio et Variation, opus 102 de Johann Nepomuk Hummel, compositeur, je le disais tout à l'heure, contemporain de Ludwig van Beethoven, avec lequel on a commencé cette émission. Je poursuis dans cette époque avec le grand et incroyable Joseph Haydn, qui écrivait, je l'ai souvent dit dans nos rencontres de la musique, heureuse pour rendre heureux. Le voici, ce Joseph Haydn, dans le mouvement lent Adagio du concerto pour violoncelle numéro 1 en ut majeur. Et nous retrouvons aussi la très grande Anne Gastinel, accompagnée par les solistes de Moscou, direction Yuri Bashmet.

C'était donc la musique de Joseph Haydn avec Anne Gastinel au violoncelle, accompagnée par les solistes de Moscou, sous la direction de Yuri Bashmet dans ce mouvement lent du concerto pour violoncelle en do majeur. Alors un autre contemporain et qui plus est très admirateur de Beethoven, c'est Franz Schubert. Je vous propose d'écouter une œuvre de jeunesse, une symphonie, sa première, tout simplement, sa première symphonie, qui comporte naturellement tous les mouvements habituels des symphonies, mais vous verrez cette sorte de grande profondeur sous des apparentes insouciances dans cette symphonie en ré majeur Deutsch 82, Andante, avec les interprètes, tout simplement, Ehudi Menuhin et le Festival Menuhin Orchestra.

Derrière les apparentes simplicités de cette musique se dévoile toute la tendresse et la profondeur de ce merveilleux Schubert, compositeur contemporain, donc de l'époque de Beethoven. Nous avons décidé notre chant de violoncelle autour de Beethoven et de ses amis et autres compositeurs qui vivaient dans ce temps. J'espère que ce moment de musique vous aura détendu, vous aura plu. C'était tout simplement... le chant du violoncelle. Le chant du violoncelle qui vous était proposé et présenté par Daniel Jublin. Je vous dis à très très bientôt.

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3: On donne le nom de croisade aux expéditions religieuses et militaires entreprises de 1095 à 1270, à l'instigation de la papauté pour la délivrance des lieux saints occupés par les musulmans. Crozada, en occitan, fait référence à la croix portée sur les vêtements.
1: Le mot croisade est tardif. Il n'apparaît dans le latin médiéval que vers le milieu du XIIIe siècle. Les textes médiévaux parlent de « voyage à Jérusalem » ou encore de « peregrinatio », soit « pèlerinage ». Au-delà des aspects religieux, belliqueux et sanglants de ces expéditions, nous ne retiendrons pour l'heure que ceux des apports culturels, poétiques et musicaux.
3: Ce sont les pièces musicales extraites du CD « Music of the Crusades » de l'ensemble Early Music Concert of London, sous la direction de David Munro, qui nous entraîneront dans cette épopée mémorable. Et nous demandons indulgence quant à la maîtrise hasardeuse des langues Doc et Doyle.
1: La quinte estampille réale est une pièce instrumentale anonyme, extraite du manuscrit du roi. C'est une danse gaie, rythmée, souvent accompagnée de frappes de mains et de pieds. Elle est considérée comme l'origine de la basse danse,

0: Marc Abru, fut un troubadour à part. Selon lui, son époque est décadente et corrompue. L'amour se confond avec l'adultère. L'esprit chevaleresque n'existe plus. Il composa ce Plunctus. C'est un poème de lamentation, Pax in nomine Domini,
1: qui dit « Dégénérés sont les Français s'ils se refusent à soutenir Dieu, car je les ai mis en demeure. Antioche là-bas, de ce côté, Guyenne et Poitou, pleurs, prises et valeurs. Dieu, Seigneur, en ton pouvoir, donne paix à l'âme du comte. Et ici, que le Seigneur qui ressuscita du Saint-Sépulcre garde Poitiers et Niort. »

0: Maintenant, une chanson anonyme, partie de mal et a bien à tourner.
1: Ayant renoncé à mal et retourné à la bonté, je tiens à ce que les gens entendent ma chanson, puisque Dieu nous a demandé de l'aider et savoir qu'aucun homme digne devrait lui manquer, car il daigna mourir sur la croix pour nous.

chevalier Moult Est Guaritz serait une des plus anciennes chansons anonymes de croisade. Elle fait référence à la chute d'Édesse. Le comté d'Édesse, en Mésopotamie, était une ville réputée sainte pour les chrétiens. Qui s'en ira avec Louis ? Jamais d'enfer n'aura peur, car son âme ira en paradis avec les anges de notre Seigneur.

0: Guyot de Dijon est un trouvère bourguignon. On ne sait presque rien de sa vie. Il composa « Chanterai par mon courage », dit aussi « Chanson d'outré ». C'est un chant de marche à rote range, c'est-à-dire à refrain. Ce serait la plus connue des chansons de Guyot. Elle met en scène une jeune femme remplie d'épouvante devant le départ de l'aimé qui est en pèlerinage et qui redoute sa mort.
1: Chanterai pour mon courage que je veuille réconforter, qu'avec mon grand dommage me veuille mourir n'affolé, quand de la terre sauvage ne voit nu celui retourner, ou s'il est ce qui rassoage mes mots quand j'en ai ouï parler. »

un chant anonyme, CD Sion et une poule verrée. CD Sion, une poule verrée, caput asperge cinere induere celio.

Palestina Lied, ce chant de Palestine, fut composé par Walter von der Vogelweide, célèbre poète lyrique médiéval allemand. Je suis désormais digne de voir de mes yeux de pêcheur la terre pure et la terre sainte, ce qui m'arrive me fait tant d'honneur.

Un mot et anonyme extrait de l'œuvre satirique Le roman de Fauvel. Concidio nature, onatio mane prima. Concidio nature, de fuit in filio, quam virgo genuit, contagio, sola nam caruit.

Enfin, pour finir, un conduit anonyme, Otusius Asi. Otusius Asi Gloria, Regis Alexandri Filia, Grece Gymnasia, Coram te Maxentia, Dea Confidit Philosophia.

0: pour notre ami Christian Brassy, une pensée musicale.
1: Merci à vous, chers auditeurs, d'avoir partagé les musiques de Croisade.
0: À bientôt pour la suite du périple musical médiéval.
1: Et si vous souhaitez obtenir la discographie, il vous suffit
0: de contacter votre radio préférée. Merci à Sarah,
1: Amina
0: et Louis.
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2: Josaphat. Josaphat est un nom aussi relativement courant dans le peuple d'Israël et dans la langue hébraïque. Il veut dire « le Seigneur juge ». Et plusieurs personnages ont porté ce nom. Celui dont je vais vous parler est le plus connu de tous. En fait, il fut un des rois de Juda qui régna à Jérusalem. Donc, c'est un descendant de David. Et il vivait, disons, dans la première moitié du 9e siècle avant notre ère. À cette époque-là, il y avait déjà, bien sûr, deux royaumes. Et le royaume du Nord connaissait un roi qui était malheureusement assez célèbre par ses méfaits et qui s'appelait Akab. Josaphat, lui, était remarqué par sa fidélité à Dieu. Pourtant, c'était un homme qui souhaitait avoir de bonnes relations avec le royaume du Nord. Et une de ses premières mésaventures que l'on connaît, c'est lorsque Akab lui a demandé de venir l'aider à attaquer une ville des Ammonites, Rabba. Et Josaphat a accepté cela. Pourtant, il lui a bien dit « il faudrait pouvoir consulter un prophète si ça vaut la peine d'y aller ». Et on a consulté quantité de prophètes réunis par Akab, mais Josaphat soupçonnait que ce n'était pas d'authentiques prophètes. Alors on a fait venir un prophète que Akab avait mis en prison et celui-ci a déclaré que cette campagne était vaine et qu'elle mènerait à la mort du roi. Les deux rois sont partis au combat, et même Josaphat est resté en habits royaux, mais c'est Akab qui a été blessé et finalement qui est mort au retour de cette guerre. Et donc, Josaphat, lui, est rentré chez lui et Dieu l'a averti par un prophète, Jéhu, qu'il n'aurait pas dû faire cette alliance. Lorsque plus tard, son royaume a été menacé par toute une coalition des Ammonites, des Moabites et des Édomites, alors il a décidé cette fois-ci de ne recourir à aucune autre aide que celle que Dieu pouvait lui fournir. Et Dieu lui a dit, bien ce que tu vas faire, tu vas mettre des chanteurs, des musiciens en tête de ton armée et tu vas partir en direction de l'endroit où s'est réunie cette coalition auprès de la mer morte, vers l'oasis d'En-Gedi. Et de cette façon-là, Josaphat a fait partir son armée, musique en tête. Et quand il est arrivé au lieu où la coalition était rassemblée, il n'a pu que constater que ces gens s'étaient entretués entre eux. Et que Dieu, donc, l'avait totalement délivré sans même qu'il ait eu besoin de faire la guerre, de livrer bataille. Et donc, il est rentré avec ses musiciens à Jérusalem en triomphe et avec beaucoup de reconnaissance et a remercié Dieu de l'avoir délivré. Et puis, il a fait de nouveau alliance avec le peuple du Nord, donc le peuple d'Israël. Et ensemble, avec le roi Amatsia, ils ont essayé de construire des bateaux dans le port d'Etzion-Guéber, donc dans la mer Rouge. Mais cette flotte a coulé et c'est l'un des épisodes de l'histoire d'Israël qui fait dire que les Israélites n'ont jamais été de bons marins comme leurs voisins du nord, les Philistins. Et donc, il y a comme ceci quelques péripéties dans la vie de ce roi Josaphat, mais qui sont des erreurs, mais toujours un roi de bonne volonté qui a cherché à être fidèle à Dieu et à s'entendre avec tous, y compris avec ses frères israélites du Nord. On trouve cette histoire racontée de façon très intéressante, à la fois dans le deuxième livre des rois au chapitre 22, le premier livre des rois au chapitre 22, et dans le deuxième livre des chroniques au chapitre 20.
1: C'était une chronique de Bernard Sauvagnat.
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1: 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Bonjour et bienvenue dans Conscience et harmonie. J'ai souvent parlé de la sensibilité comme chemin privilégié vers votre cœur, vers votre conscience, vers la réalisation de votre plein potentiel. Il y a un autre chemin. Pour certaines personnes, la culpabilité peut servir de guide intérieur. Je vais expliquer en prenant les mots du docteur Irvin Yalom, auteur de « Thérapie existentielle ». Faisons dans un premier temps la distinction entre deux types de culpabilité, une réelle et une existentielle. La culpabilité réelle, vous avez fait une bêtise, vous vous sentez coupable parce que vous êtes responsable de la faute. Quand nous nous protégeons contre une envie de mener une vie trop intense, nous nous sentons coupables à cause de la vie non menée, à cause de ce que nous portons en nous de non vécu. C'est de la culpabilité existentielle. Certains psychanalystes le disaient ainsi, « Nous mourons de ce que nous n'avons pas vécu ». Lorsqu'une personne ne réalise pas ses possibilités, elle expérimente la culpabilité. Ce sentiment de culpabilité existentielle, voire d'angoisse, est l'appel de votre conscience. Comment découvrir son potentiel ? Votre culpabilité est votre guide. Ces personnes subissent d'autres dommages collatéraux. Par exemple, elles tombent plus facilement malades, car leur corps essaie aussi de les remettre sur le chemin, leur permettant d'être pleinement elles-mêmes. Ces personnes peuvent se sentir à l'étroit dans leur corps. Elles ont une tendance plus facile au sacrifice. Là aussi, on distinguera un sacrifice réel d'un sacrifice existentiel. Le sacrifice réel, je ne fais pas ceci pour te permettre cela, je fais tous ces efforts pour toi, etc., etc. Le sacrifice existentiel, la personne sacrifie qui elle est sans même s'en apercevoir. Elle devient quelqu'un d'autre, quelqu'un qu'elle n'est pas. Et c'est là aussi un signe que nous nous sommes trompés de chemin. Quand cela dure, prend naissance un sentiment de mépris de soi et de dévalorisation, si bien que la culpabilité existentielle se déguise en culpabilité réelle, que la personne expérimente de plus en plus souvent. Avec le temps, ce sentiment de culpabilité, ce sentiment d'infériorité, se confondent. Un grand manque de confiance en soi s'installe, car le soi a été nié durant des années. Le sacrifice de soi s'installe encore davantage, sans même que la personne ressente le sentiment de sacrifice. À la place, la personne expérimente le regret, car au fond d'elle, elle sait ce qu'il faut faire, ce qu'il aurait fallu faire, mais ne passe jamais à l'action. Le regret majeur pour ces personnes devient le regret de n'avoir jamais vécu, de n'avoir jamais su qui elles auraient pu être. Parfois, cela prend source dans l'enfance. Si un enfant perd de vue son potentiel et se crée une autre image de lui-même, lui consacrant toute son énergie vitale, il expérimente une coupure avec sa véritable nature. Cette déconnexion est source de souffrance. Une reconnexion à soi, à la vérité de notre être, est essentielle pour retrouver le chemin de ce que l'on veut faire dans la vie, de ce que l'on veut être dans la vie. C'est ensuite une question de courage,
4: mais surtout une question de volonté. L'abolition sera le sujet d'une autre chronique. Pour retrouver le courage de se poser la question de ce que l'on veut, puis trouver le courage d'y répondre, il faut d'abord le vouloir, sérieusement, et ne pas laisser traîner des « à quoi bon » dans sa tête. Alors ressentez votre culpabilité existentielle comme un sentiment positif désormais. Elle est votre chemin privilégié vers votre cœur, votre être. Elle va vous mener à votre réalisation et à votre bonheur.
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1: Le compositeur violoniste viennois Fritz Kreisler a aussi composé une pièce intitulée Schöne Rosmarine, pleine de désinvolture. Écoutez plutôt.

0: C'était Schöne Rosmarine de Fritz Kreisler pour violon et piano, Ivry Gitlis au violon, Shigeo Niriki au piano.
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2: Je m'appelle Bruno, j'ai 56 ans, bientôt 57. Aujourd'hui, depuis une quinzaine d'années, je suis peintre en décor. J'ai fait pas mal d'autres métiers avant. Alors, la grande question, le déclic, ben, c'est pas Paul sur le chemin de Damas. J'ai toujours été croyant, mais pour beaucoup, la foi, ça va, ça vient. Et c'est vrai que pendant près de 25 ans, ben, j'étais plus souvent dans des boîtes de nuit qu'au temple. Hein. Et puis, par l'intermédiaire d'un ami, athée, plus qu'athée même, si ça peut être, j'ai rencontré un groupe de personnes qui anime sur Nîmes, s'appelle Speak Café. C'est une rencontre de gens croyants ou pas, d'ailleurs, et quand ils sont croyants de toutes les chapelles possibles, qui se rencontrent une fois par mois et qui discutent autour d'un thème pré-choisi le mois précédent. Dans ce groupe de personnes, il y a ma pasteur, enfin, je ne savais pas encore qu'elle allait le devenir, Iris, et c'est vrai que tous les gens présents dans ce Speak Café parlent avec bienveillance. Il ne s'agit pas de dire « j'ai raison, vous avez tort », il s'agit juste de dire voilà, ce que j'éprouve, ce que je pense, et parfois ce en quoi je crois, mais sans que ce en quoi je crois soit mieux que ce qu'en croient les autres. Je suis allé dans ce groupe de discussion pendant un an et demi, deux ans, et puis petit à petit, un jour je suis retourné au culte, voilà, ça faisait très longtemps, je suis retourné au culte. Tout à l'heure, même sur les dance floors, j'étais toujours accompagné par une petite musique, je ne veux pas dire par la parole du Seigneur, mais une petite musique, un vague souvenir d'enfance, de fêtes de Pâques, de fêtes de Noël. Et petit à petit, eh bien, cette petite musique, elle a résonné, elle résonne de plus en plus fort tous les jours. Et je dois avouer que déjà les gens qui viennent au culte sont des gens formidables, et pas que les pasteurs. On est accueillis. Tous ces gens qui viennent le dimanche sont dans la bienveillance, sont dans le souci de l'autre. Et tout ça, ça fait du bien. Et puis, je dois avouer aussi que retrouver le chemin du culte, ça me sert dans la vie de tous les jours. Et ça fait vachement de bien. Mmh. Et puis, comme au sein de l'église de Nîmes, il y a une grosse action autour des migrants, de l'accueil des migrants, je fais partie aussi de ce groupe-là, parce que ces gamins et ces gamines qu'on a jetés sur la route, ils ont quand même besoin qu'on s'occupe d'eux. Voilà, c'est pas Paul sur le chemin de Damas. Mais c'est plein de petites choses et qui me permettent de construire et de renouveler ma foi tous les jours.
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1: C'est pas faux. La journaliste Manuelle Amaury parle de sa foi en Dieu en toute simplicité.
2: Moi, j'ai la sensation que j'y ai trouvé une... Ça va vous paraître un peu irrationnel, mais j'ai l'impression d'avoir eu quelqu'un qui était là pour moi, quoi. Il me semble avoir ressenti cette espèce de douceur assez rapidement, et je ressentais pas seulement ça si j'allais dans une église, même pas vraiment dans une église. Je suis pas sûre que c'était là vraiment où je sentais vraiment le plus cette douceur, mais peut-être plutôt dans la solitude de mon enfance. Hein. J'ai trois sœurs qui ont 9, 8 et 7 ans de plus que moi. Mes parents ont eu un bistrot, donc j'ai eu d'assez grands moments de solitude. Et je ne me suis jamais vraiment sentie seule. Il y avait quelque chose d'assez doux et réconfortant. Et cette sensation-là, elle ne m'a jamais quittée, mais vraiment jamais.
1: C'est pas faux, vous a été proposé par Parole.ch.
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3: Le compositeur Benedetto Marcello s'est mis à écrire de la musique fort tard. Cela n'a pas empêché de nous donner un chef-d'œuvre. Voici le concerto en do mineur pour hautbois et orchestre. Je vous demande d'être très attentif au second mouvement qui est l'une des perles rares de la musique.

0: Marcello, oui, Benedetto Marcello, concerto pour au bois en do mineur avec l'orchestre de chambre Jean-François Paillard, et c'était Pierre Pierlot au bois.
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0: La virtuosité au service des insectes. Le vol du bourdon de Rimsky-Korsakov avec Patrick Gallois.

0: C'était Patrick Gallois interprétant avec brio le vol du bourdon de Rimsky-Korsakov.
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0: L'univers de Haydn, l'univers de la gaieté souvent, de la joie tout le temps. Sauf que là, nous entendons une œuvre avec une ambiance pathétique, une atmosphère, un climat très passionnel. C'est Menuet et Final Presto de la Symphonie 49 en fa mineur.

0: C'était Menuet, Finale Presto, de la symphonie 49 de Joseph Haydn, interprété par l'Orchestre Baroque de Fribourg, sous direction de Gottfried von der Goltz.
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3: Eh bien, aujourd'hui, nous sommes au MUMA du Havre avec Géraldine Lefebvre, qui est directrice du MUMA et qui est également la commissaire de l'exposition, magnifique exposition Monet au Havre, qui est présentée jusqu'au 27 septembre 2026. Géraldine Lefebvre, bonjour. Merci de nous accompagner dans cette visite. Nous allons nous régaler puisque nous allons nous promener dans les œuvres et puis nous allons aussi décrire les tableaux, nos préférés.
4: Bonjour et merci de cette invitation. Je suis très heureuse de vous présenter cette exposition sur laquelle j'ai travaillé pendant de nombreuses années avec mes co-commissaires, hein, puisqu'il y a également Michael Debris à mes côtés et également Pascal Perrin, historien de l'art qui travaille sur Monet aussi depuis de longues années.
3: Alors, approchons-nous, si vous le voulez bien, de ce petit mur, j'allais dire un petit mur à la Boudin, où vous avez fait un accrochage très serré de très jolis facsimilés des dessins de Monet. Il est très jeune à cette époque.
4: Oui, absolument. Ce sont des facsimilés des deux premiers albums de dessins d'Oscar Claude Monet qu'on présente. On présente les originaux juste à côté. Hein.
3: Oscar, c'est son pseudo.
4: Oscar, c'est son premier prénom. Oscar Claude Monet. Mais au moment où il commence à dessiner, il a 15 ans, pendant cet été 1856, et à ce moment-là, il signe O.Monet. C'est-à-dire avec son premier prénom. Et ce qui est passionnant, c'est que dans cette exposition, on va le voir s'affirmer en tant qu'artiste et prendre une position où il va affirmer en fait son deuxième prénom. On va le voir arriver, ça va être d'abord C.Monet, ensuite CL et ensuite Claude Monet.
3: Voilà. Oscar, c'était ringard à l'époque ?
4: Peut-être un peu ringard, mais en tous les cas, il va abandonner. Oui, c'est assez à la mode aujourd'hui, mais il va abandonner ce premier prénom pour utiliser le deuxième, son deuxième prénom.
3: Alors, il va croquer la campagne beaucoup, beaucoup. Il va faire des études, une sorte d'études documentaires avec cet arbre ou avec ce rocher qui est réalisé à la mine de plomb, enfin, ce
4: absolument.
3: Qu'on appelle à l'époque mine de plomb et qu'on appelle crayon graphite aujourd'hui.
4: Absolument. Donc, tous ces dessins sont faits à la mine de plomb, avec parfois quelques ajouts de craie blanche. C'est toujours de la matière sèche avec Monet. C'est ça qui est passionnant. Également, parfois, une petite pointe de sanguine, mais c'est rare dans les premiers carnets de dessin. Par contre, on peut rencontrer de la craie blanche. Ce sont des dessins qui sont parfois ébauchés, comme ce bateau, où on voit, par exemple, la voile très travaillée, alors que la coque est juste dessinée en un trait très fin. Parfois, ce sont vraiment comme des petits dessins préparatoires pris sur le vif. Parfois, on a des dessins très aboutis, notamment comme ce portrait d'Édouard Perdrieux, qui est titré Édouard Perdrieux, le 10 septembre. Hein. Ce sont des dessins qui sont en général titrés et localisés et également datés. Donc, on peut suivre Monet dans sa trajectoire dans le paysage havrais. On a également ici un très joli dessin qui représente un jardinier à Graville, sur les hauteurs du Havre. C'est intéressant, une première représentation de jardinier chez Monet. Quand on connaît son amour des jardins, des premières toiles de jardin qu'il va le faire dans la maison de sa tante Cadre à cette adresse, puis ensuite à Giverny. Donc ça annonce en fait la suite de son œuvre. Donc ce jardin est très très précis, très très fini d'ailleurs. C'est un très joli dessin.
3: On voit qu'il utilise plusieurs crayons, plusieurs duretés de crayons. Alors là, je m'adresse aux dessinateurs, à ceux qui aiment particulièrement le dessin. D'ailleurs, n'hésitez pas à venir avec votre petit carnet de croquis et un crayon, parce que ça, c'est autorisé dans les musées, aucun
4: Absolument.
3: Problème. C'est que les techniques mouillées qui sont interdites, mais comme l'aquarelle,
4: oui.
3: comme la peinture,
4: oui,
3: etc.
4: La gouache.
3: Et donc, vous allez pouvoir copier, même si ce sont des facsimilés, évidemment, ce sont des facsimilés d'une très grande délicatesse.
4: Oui, et précision, on a respecté vraiment les tailles de papier, la couleur du papier, également la couleur, bien sûr, du crayon à papier. Donc, on a même les taches du papier hein, qui sont là, donc les taches du temps. Donc, tout est respecté. Et puis, on a une dizaine de facsimilés. Puis ensuite, on a en regard, un petit peu plus loin, les deux originaux, hein, ces deux albums de dessin qui sont montrés au public pour la première fois.
3: Alors là, moi, je me régale, je les préfère. Hein.
4: Et oui.
3: Alors, ne vous étonnez pas si vous entendez que ça craque, parce qu'on se promène toutes les deux dans le musée. Donc,
4: oui.
3: Voilà, le parquet craque.
4: Absolument. Et donc voilà, ces deux albums qui sont sous vitrine, un petit peu dans la pénombre, justement pour ne pas atténuer vraiment ni le papier et la couleur du dessin. Donc on a une lumière très tamisée en dessous de 50 lux. Voilà, et on découvre ces dessins, ces deux premiers dessins des deux premiers albums qui sont ensuite dédicacés par Claude Monet à son cher frère. Hein, c'est indiqué là, souvenir de jeunesse à mon cher frère, ce 20 septembre 95, Claude Monet. Donc Claude Monet, à ce moment-là, il a pris son deuxième prénom, il signe en tant que Claude Monet, on est en 95, et c'est deux ans après
3: donc,
4: que...
3: Donc il est né en 1840.
4: Né en 1840, arrivé au Havre en 1845, il commence à faire et à dessiner dans le paysage au Havre et dans les environs en 1856, il n'a que 15 ans. Pendant l'été du 1856, et ses deux premiers albums de dessin vont être achetés par son frère aîné Léon Monet en 1893 dans une vente au Havre.
3: Pour l'aider
4: Oui, alors à ce moment-là, en 1893, je pense que ce n'est plus pour l'aider. Par contre, Léon Monet va beaucoup aider son jeune frère à ses débuts en achetant beaucoup de peintures. Il va acheter une vingtaine de toiles à Monet, des portraits de famille, des natures mortes, des paysages.
3: On pense à Van Gogh, évidemment, dans
4: voilà,
3: ce moment-là.
4: Exactement, c'est comme Théo. Voilà, il va aider son jeune frère, il va le supporter, il va aussi lui permettre de rencontrer des collectionneurs à vrai, des collectionneurs rouennais. Donc c'est vraiment quelqu'un qui va beaucoup beaucoup compter dans les débuts de l'artiste.
3: Alors, on pourrait continuer encore dans cette salle, puisqu'il y a les premiers tableaux.
4: Oui, le premier tableau de Monet, ici. Vue prise à Rouel, un tableau peint donc en 1858 pendant
3: d'une
4: l'été.
3: D'une grande précision, presque photographique.
4: Presque photographique. D'ailleurs, c'est absolument spectaculaire quand on se rend à Rouel de se rendre compte comme le paysage a peu changé. On retrouve vraiment en ce lieu la marque que vous voyez ici au premier plan, le Rouel. Également cette ligne de peupliers à l'arrière-plan qui se reflète dans les eaux de la rivière. C'est absolument merveilleux. Et on pense notamment à toutes ces grandes séries, et notamment à la série des peupliers que Monet va réaliser en 1891. C'est très fort. On a des verts très puissants, des bleus, des verts foncés, en fait des couleurs. En fait, toute cette campagne vit avec des couleurs, des verts très intenses. D'ailleurs, les critiques de l'époque parleront de ce vert Monet qui étonne, qui détonne à l'époque complètement.
3: Et qui est rehaussé là à droite par cette petite ligne de jaune d'or, ocre, presque jaune de Naples, qui rehausse l'ensemble. En fait, si on supprimait visuellement cette partie-là, pouf, le tableau se casse la figure. Et là, il est totalement équilibré. Il résonne avec les nuages dans le ciel.
4: Oui.
3: C'est vraiment... et ce petit personnage.
4: Et ce petit personnage. Et le chapeau de ce petit personnage.
3: Oui.
4: On retrouve ce jaune d'or également. Donc non, c'est assez... c'est extrêmement bien construit. C'est construit par la couleur. On a ici aussi tout ce jeu sur le reflet, sur cet étang qui annonce déjà l'étang aux Nymphéas de Giverny. Hein. C'est absolument un premier tableau absolument exceptionnel que Monet va présenter immédiatement à l'exposition du Havre de 1858.
3: Je vois des petits QR codes là. Je me suis laissé dire que Cédric Clapiche avait commenté certains tableaux de l'exposition.
4: Oui, Murmure. Voilà, c'est ainsi que s'appelle cette visite guidée. On se laisse guider par les mots de Cédric Clapiche. C'est très fort. Parce que Cédric Clapiche a réalisé un film merveilleux, donc L'Avenue de l'Avenir, qui a eu un grand succès public.
3: Et ce film
4: magnifique a été réalisé en partie au MUMA. Cédric Clapiche aime l'impressionnisme, l'histoire de l'impressionnisme, aime Monet aussi énormément. Et dans ce film, il rend hommage à toute cette histoire d'impression Soleil Levant. Il rend hommage aussi aux historiens de l'art. Il rend hommage à la recherche. Il rend hommage à des sujets tellement forts. Et voilà, on est très touché qu'il ait accepté notre invitation à venir découvrir l'exposition au moment de son montage. En fait, Cédric a découvert toute cette exposition monéoire au moment où elle se montait. Et c'est son étonnement face aux œuvres qu'il nous propose aujourd'hui de découvrir à travers ce parcours sonore. C'est très fort.

0: Alors, nous n'avons pas, évidemment, la prétention, Géraldine Lefebvre, de faire visiter l'expo entière aux auditeurs, mais par contre, de leur décrire quelques pièces fortes, soit pour les inviter à venir, les inciter à venir, puisque on a jusqu'au 27 septembre, soit pour qu'ils aient l'impression d'avoir un peu visité l'exposition avec vous, puisque vous êtes à l'origine de cette exposition. Alors, nous arrivons devant ce grand portrait en pied. Alors, c'est étonnant parce que peut-être qu'il ne la trouvait pas très jolie. En tout cas, il lui a fait tourner la tête vers le...
1: Alors, oui, effectivement, c'est un portrait de Madame Louis-Joachim Gaudibert, Marguerite Gaudibert, qui est la femme, en fait, du premier mécène de Monet. Les Gaudibert sont des gens qui ont énormément compté pour Monet. Et effectivement, Marguerite est en pied dans un intérieur. Elle se détache sur un fond bleu, un rideau très soyeux. Elle porte une très belle robe.
0: Un taffetas de soie, peut-être.
1: Oui, probablement un taffetas de soie. Elle a aussi un châle merveilleux qui tombe sur ses avant-bras. Et en fait, ce qui est absolument extraordinaire dans ce portrait, effectivement, on voit peu son visage, mais c'est plutôt le portrait d'une robe ou le portrait d'une femme bourgeoise qui, finalement, semble assez perdue dans ses pensées. Elle est dans cet intérieur. Alors, il y a un très joli bouquet, une très jolie nature morte sur le côté. Et on plonge complètement dans les plis de tissu de cette robe parfaitement.
0: Et on dirait même une espèce de mantille qui est posée sur le petit guéridon derrière.
1: Absolument.
0: En bois rehaussé de
1: dorure.
0: De dorure. On voit aussi la coiffure, le
1: chignon.
0: Le chignon qui a été brossé à grands coups de brosse plate.
1: Oui.
0: Très, très vigoureux.
1: Oui, absolument. Absolument. C'est vraiment un très beau portrait en pied, plus que grandeur nature, je dirais. Ce tableau nous domine. C'est un portrait de salon. Il était présenté au salon et c'est souvent la taille que Monet adoptait pour ses grands portraits de salon. Il va réaliser un très beau portrait aussi de sa femme Camille sur le même modèle. Camille ou la femme à la robe verte qui est aujourd'hui à Brême et qui est aussi un très très beau portrait féminin.
0: Avant de parler d'autres tableaux de salon qui sont un petit peu plus loin, je pense qu'il va falloir qu'on s'approche de celui-ci qui est tout à fait exceptionnel avec ce petit chien.
1: Oui, mais justement, donc c'est un portrait de Camille, Camille au petit chien. C'est un portrait de 1866. Donc Camille est la première femme de Claude Monet. Ça va être la mère de ses deux enfants. Et surtout, la femme qui va l'accompagner dans ses débuts difficiles, c'est également son modèle favori à ses débuts. Il va beaucoup réaliser de portraits de Camille. Et là, on la voit très souvent, comme on la voit ici dans ce portrait qui vient d'une collection particulière, qui est très rarement, voire jamais, exposée.
0: Et vous voyez, peut photographier aussi. On n'avait pas vu dans les livres, celui-ci.
1: Non, absolument. C'est un portrait inédit, en fait. Et vous voyez ici Camille de profil qui se détache sur un fond noir. Son profil, d'ailleurs, se détache énormément. Puis on voit ce regard très pensif, très lointain,
0: qui semble... Vous pensez à la petite Nini de Renoir?
1: Un petit peu, oui.
0: Qui devait s'ennuyer en tant que modèle et qui
1: peut-être
0: est présentée au premier étage.
1: Peut-être, effectivement. L'ennui du modèle. Alors, il y a aussi peut-être cette idée de Camille qui était assez souvent souffrante, fragile aussi de santé. Et on la voit ici comme une annonce un petit peu de ce destin tragique, puisque Camille va mourir après la naissance de son second fils, Michel. Elle va avoir deux enfants, Jean et Michel, et elle va s'éteindre en 1879, alors que les enfants sont petits. Quelque part, voilà, un portrait mélancolique, mais d'une très grande beauté, avec des rouges, des blancs, des noirs, très chatoyants.
0: Oui, Géraldine Lefebvre, vous savez qu'on a déjà un petit quart d'heure de passé, même un peu plus, et qu'on ne va jamais avoir le temps d'arriver jusqu'au bout, jusqu'au merveilleux pastel que vous avez choisi pour
1: l'affiche et le catalogue.
0: On va être obligé de passer sur cette salle magnifique où on a des natures mortes
1: inédites pour beaucoup,
0: extraordinaires.
1: Des débuts de Claude Monet, absolument, des natures mortes d'une grande beauté, notamment cette nature morte à la carafe qui nous a été prêtée par la National Gallery de Washington. Il faut savoir que la plupart des tableaux qui sont exposés ici viennent de loin ou de collections particulières et n'ont jamais
0: été...
1: assez longues, assez compliquées. Et donc je tiens à le dire parce que venez avant qu'il ne soit trop tard, puisque ces œuvres partiront aux quatre coins du monde. Mais ça, c'est vraiment une nature morte absolument exceptionnelle. que Monet a offert à son maître Eugène Boudin.
0: Michaël Debry, votre co-commissaire, me racontait qu'il accompagnait les œuvres parfois pour les faire revenir ou pour, enfin voilà, quand elles devaient être accompagnées, puisqu'elles ne voyagent pas seules, bien évidemment, dans des camions banalisés, rien n'est annoncé pour que, évidemment,
1: voilà, on pour la sécurité des œuvres, absolument.
0: Et puis que ça arrive aussi des fois par avion, bien sûr, dans des caissons.
1: Oui, absolument, des caissons hermétiques, des caissons climatiques aussi. Voilà, des questions qui aient le moins de vibrations possible aussi pour les œuvres. On fait tout notre maximum pour qu'elles soient conservées parfaitement pendant le transport. Effectivement, elles sont aussi accompagnées par un conservateur qui veille vraiment à la sécurité des œuvres.
0: Nous arrivons dans cette salle qui est uniquement des caricatures, ou plutôt, à l'époque, on appelait ça portrait-charge.
1: Oui, portrait-charge ou caricature, effectivement, à la fois des notables du Havre. Donc ces caricatures sont mises en rapport avec des photographies qui sont issues des albums de famille, de la famille Monet. C'est toujours intéressant de confronter le portrait-charge de l'époque, notamment du cousin Paul-Eugène Lecadre, le cousin de Monet, qui est ici confronté avec une photographie de lui qui se trouve dans l'album familial. Et puis on a également une section consacrée aux portraitages parisiens qui ont été réalisés d'après le Panthéon de Nadar. Donc là aussi, on confronte à la fois les dessins de Nadar et ceux que Monet va faire ensuite d'après ce Panthéon de Nadar qui va être publié dans la presse en 1854. Donc c'est vraiment intéressant parce que là, on a tout le monde politique parisien. On a également les hommes de théâtre. On a aussi les écrivains de l'époque. On a les acteurs. Et c'est tout ce monde de l'époque qui est représenté dans cette section de portrait-charge.
0: Rien à voir d'ailleurs avec les portraits-charges qu'on voit aujourd'hui, ou plutôt les caricatures, ils sont... Alors là, c'est très exagéré, évidemment. On voit les sourcils de cet homme qui sont vraiment comme une casquette au-dessus de ses yeux, mais les déformations ne sont pas si extrêmes que ça, finalement. On les reconnaît bien.
1: Alors, les déformations, elles sont surtout dans le principe de la grosse tête, petit corps. C'est vraiment ce qui va caractériser ces caricatures. Bon, bien sûr, les traits du visage sont quand même un petit peu exagérés.
0: Oui, tout le grand nez ici.
1: Mais voilà, le grand nez, les sourcils un peu proéminents,
0: la grosse tête,
1: bien sûr.
0: Hydrocéphale.
1: Vous avez raison. Et puis, avec quelques ajouts de craie blanche, parfois, pour relever un éclat du nez ou un éclat de l'œil, ou encore le col blanc d'une chemise. Mais si vous voulez, ce sont effectivement des portraits-charges très reconnaissables.
0: Parce qu'ils sont faits sur papier bistre, donc ça permet d'avoir de la craie noire et de la craie blanche. Arrivons dans cette petite section, avec des murs des cimaises de couleurs très originales, et je crois que c'est maintenant vraiment votre signature ici. Ici, on a un bleu nuit profond. Juste avant, on avait un jaune
1: éclatant, un jaune d'or.
0: Voilà, qui est très très lumineux.
1: Oui, c'est vrai, je trouve que c'est important, peut-être aussi de surprendre le public, de le surprendre dans ce parcours qui est complètement nouveau. J'ai travaillé avec un jeune scénographe qui s'appelle Nicolas Guignot, qui est de Marseille, qui est professeur aux Beaux-Arts et à l'école de Camondo à Toulon. Il a fait déjà des scénographies d'exposition. On ne se connaissait pas avant le projet, et c'est ça que j'ai trouvé passionnant. C'est finalement un projet d'exposition, c'est aussi une rencontre avec finalement plein de savoir-faire. Et là, en l'occurrence, on a travaillé les couleurs ensemble, mais on a travaillé aussi le parcours de l'exposition. Nicolas, il est architecte de formation, et son œil a permis aussi peut-être de repenser complètement ce musée dans lequel finalement on a l'habitude de se promener, mais là on le découvre autrement encore. C'est une bonne chose.

0: Nous sommes devant le coucher de soleil qui fait l'affiche, qui est complètement exceptionnel. Alors, tout petit format,
1: mais finalement petit format et en même temps tellement grand par rapport aux pastels d'Eugène Boudin, les pastels de ciel d'Eugène Boudin qui ont servi de guide à Monet. Et Monet va faire plus grand, plus large, plus coloré. Il va donner encore plus de place au ciel que Eugène Boudin n'en donne. C'est absolument exceptionnel, notamment dans cette série de 1868 qu'il va faire sur le plateau de Caux, et notamment ce coucher de soleil appartient à cette série de 15 pastels. On retrouve systématiquement un bosquet sur le côté droit, qui est plus ou moins gros, une ligne de terre toute fine au premier plan.
0: Le quart inférieur,
1: et les 4/5 de la composition, c'est le ciel. C'est vraiment un travail sur la lumière, là bien sûr sur la lumière du soleil se couchant, mais on peut retrouver aussi un ciel d'orage ici, comme après la pluie, qui est un très beau pastel également qui nous a été prêté par le musée de Denver. Donc voilà, c'est une série tout à fait exceptionnelle, on monte plusieurs exemplaires, et voilà, on est transporté dans ces métamorphoses des ciels de Monet.
0: Il est fait sur papier coloré ?
1: C'est un papier légèrement coloré, effectivement, mais après, c'est la magie du pastel aussi, hein, qui colore entièrement. Là, on a des jaunes d'or, des roses, des marrons. C'est vraiment un pastel d'une grande subtilité
0: Alors,
1: de couleur.
0: Alors, pour celles et ceux qui ne connaissent pas bien, le pastel, c'est une poudre, un peu comme décrit un tableau d'école de la maîtresse. Mais c'est beaucoup plus intense en pigments, c'est beaucoup plus dense et en même temps très poudreux. Et si vous vous approchez beaucoup, vous verrez comme une poudre. Et on peut superposer, mais jusqu'à un certain nombre de couches seulement. Au bout d'un moment, ça n'accroche plus. D'où le fait qu'on choisit un papier avec une bonne accroche. Et puis qu'on peut avoir sur un papier même noir, on pourrait travailler un papier noir là, et on pourrait très bien avoir des ciels blancs et bleus. Une profondeur absolue.
1: Là, ce sont des papiers légèrement teintés, ils sont plutôt bistres. C'est vraiment.
0: On ne travaillait pas sur papier noir à l'époque.
1: Non, je n'ai pas vu chez Monet.
0: Alors ça, c'est ce qu'on nous explique durant les visites avec les médiatrices. Tous les détails de l'exposition et la technique, c'est ça qui m'intéresse. C'est pour ça que c'est chouette de visiter avec des guides.
1: Oui. Complètement, c'est vrai que ça permet de comprendre beaucoup de choses et parfois les coulisses d'une exposition, les coulisses du montage d'une exposition. Oui, oui. Et puis l'histoire des œuvres aussi.
0: Géraldine Lefèvre, vous découvrez des merveilles au dos des toiles.
1: Oh oui, très souvent.
0: Des étiquettes
1: qui parlent, qui donnent beaucoup d'informations. D'ailleurs, ça me fait penser à une chose, c'est que Léon Monet, qui était le frère aîné de Claude et qui l'a beaucoup soutenu à ses débuts, mettait toujours une étiquette sur les œuvres de son frère qu'il achetait. Il mettait une petite étiquette au dos pour donner des informations de lieu, de temps, sur le tableau de son frère qu'il venait d'acheter.
0: Il nous reste encore quelques minutes. Moi, j'aimerais beaucoup que nous allions devant cette toile qui m'a saisie lorsque nous avons fait la visite de presse. Cet effet de nuit à l'huile est absolument incroyable.
1: Alors c'est une œuvre marine effet de nuit qui nous a été prêtée par la National Gallery d'Édimbourg. C'est un tableau très puissant en couleur et en effet de lumière, avec cette lumière de la lune très blanche qui sort des nuages, et on imagine un nuage d'orage très gris, très foncé. Cette ligne d'horizon qui est justement tout en lumière. Et puis on a sur le côté droit la jetée du Havre avec le phare qui est illuminé et dont la lumière se reflète au premier plan sur les eaux de l'entrée du port. On a à la fois un bateau à voile qui rentre ou qui sort dans le port, un bateau à vapeur et dans le lointain également un 2 ou 3 mâts. Donc différents types de bateaux qui animent cette entrée du port. Une couleur très puissante, des bleus, des gris posés en larges aplats. Ce qui est passionnant également, c'est que si on regarde de plus près la date de ce tableau, 1864, Monet a 24 ans. On est quelques 8 ans avant Impression Soleil Levant. Et déjà, on a, je dirais, le tableau d'un maître ici, du maître de l'impressionnisme. C'est une œuvre absolument époustouflante.
0: Et quand on regarde de près, alors on voit, bon, évidemment, le petit reflet ici de lumière, puisqu'il y a des balises qui se reflètent également dans l'eau, tout petit. Mais là, on voit la trace du pinceau. Quand on peint à l'huile, la trace reste exactement la même au séchage, ce qui n'est pas le cas avec l'acrylique. Ça se modifie très légèrement. Là, la trace est exactement la même que lorsqu'il l'a posée. Mmh. Et la couleur aussi, ça reste, pour peu que ce soit conservé correctement, exactement la même chose que ce qu'il a peint au départ. Là, c'est pas tout à fait un blanc, hein. Il est légèrement coloré.
1: Non, c'est un blanc jaune.
0: Le contraste est saisissant.
1: Absolument.
0: La lumière, sublime. Elle passe presque devant la voile, comme s'il y avait une sorte de transparence ou d'opacité partielle.
1: Oui.
0: Ça fonctionne.
1: On voit aussi les ombres des personnages sur le bateau, hein, que l'on devine. En fait, il y a tout un monde dans cette toile. C'est absolument extraordinaire.
0: Malheureusement, c'est sous verre et vous êtes obligés.
1: Alors,
0: il faut absolument protéger les œuvres.
1: Oui, beaucoup d'œuvres sont sous verre, effectivement, pour les protéger.
0: Tous les musées du monde. Hein.
1: Voilà. Elles ne le sont pas toutes, mais beaucoup le sont.
0: Maintenant, peut-être que celui-ci pourrait intéresser les Havrais principalement, puisque c'est la plage de Sainte-Adresse.
1: Oui, et puis ça nous mène au bout du monde, à Sainte-Adresse, ce lieu où les Havrais aiment se promener, apprécier la beauté des couchers de soleil, et puis un lieu qui a très peu changé, et que Monet va vraiment découvrir tout jeune, puisque dans ses premiers dessins, on se rend compte qu'il va beaucoup, beaucoup dessiner ces basses falaises. Il va s'arrêter là, il va croquer les éboulements de ces basses falaises, et donc c'est vraiment aussi un sujet qu'il va reprendre pour un de ses premiers tableaux de salon en 1865. Il va travailler sur ce sujet de la pointe de l'Èvre à Sainte-Adresse. L'exposition s'achève avec les trois tableaux que Monet va offrir à la ville du Havre en 1910. C'est absolument exceptionnel à ce moment-là. Monet n'a pas offert de tableaux à d'autres villes, donc c'est un don vraiment exceptionnel. À un moment où ses œuvres se disputent à des prix extrêmement importants, Monet est au fait de sa gloire en 1910, et donc
0: il va mourir en 1926.
1: Voilà, on fête le 100e anniversaire de sa mort. Donc le parcours s'achève notamment sur les Nymphéas de 1904 qu'il va offrir à la ville et qui dialogue avec les grands Nymphéas contemporains de l'artiste chinois Ai Weiwei. Donc c'est merveilleux parce que la scénographie permet ce dialogue, puisque de part et d'autre de nos Nymphéas, on a dans le lointain une vue sur cet hommage contemporain d'Ai Weiwei à Claude Monet.
0: Alors, ce sont des Legos. Donc, il y a des personnes qui ont dit « mais ça n'a pas sa place ici ». Et pourtant,
1: c'est absolument merveilleux de lumière, de couleur, de composition. C'est un travail absolument remarquable. Un travail qui a été fait avec 650 000 pièces de Legos.
0: Des
1: toutes petites pièces de Lego qui ont été achetées dans le commerce. Ce sont vraiment les couleurs que l'on peut trouver tous.
0: Ah, c'est pas sponsorisé par Lego?
1: Pas du tout sponsorisé par Lego, absolument pas. Donc c'est des Lego qui ont été soit offerts à Ai Weiwei par le public, soit achetés. Et donc ces compositions sont faites à partir des grands Nymphéas de Monet conservés au MoMA de New York. C'est vraiment un hommage direct à ces grands Nymphéas, puisqu'on retrouve la structure des Nymphéas du moment, avec notamment les bandes verticales que l'on voit. Ce que va ajouter Ai Weiwei dans ses grandes compositions, c'est aussi son histoire et l'histoire de son père, l'histoire de sa famille. C'est un témoignage finalement assez bouleversant aussi, puisqu'il y a dans cette composition, il a ajouté comme une porte sombre, et cette porte sombre renvoie à son passé, parce qu'en fait son père et lui-même ont dû se réfugier en

0: donc le visiteur recompose en fait par son œil ces grands nymphéas.
1: Géraldine Lefebvre, merci infiniment de nous avoir emmenés dans votre exposition. N'hésitez pas, vous qui nous écoutez, à venir la visiter. Vous avez jusqu'au 27 septembre 2026 et c'est vraiment un moment formidable.
0: Merci.
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1: Parole d'assaut.
2: Une émission de Gisèle Billan
1: et Didier Blonce.
2: À la technique aujourd'hui, Jérôme Aubin.
1: Montage, Sarah Rodriguez. Aujourd'hui, nous recevons le Secours Populaire avec
2: Nadine Lebreuil et Francis Grand-Guillot.
1: Vous avez déménagé il y a 2 ou 3 ans, je ne sais plus à quand ça remonte. Avant, vous étiez 4 ans.
3: Ouais.
1: Vous étiez à côté du stade des Chazons et vous êtes monté à Coquerieuville. Comment ça se passe pour les gens qui venaient dans l'ancien local, qui étaient plus de Graville ou des quartiers sud? Est-ce qu'ils viennent vous voir là-haut ou est-ce qu'ils, du coup, ils sont un peu démunis?
4: Ils viennent nous voir.
3: Ils viennent quand même nous voir. Je dirais, dans tout changement, il y a des avantages et des inconvénients. En effet, je pense peut-être ce quartier qui avait, une identité assez forte et un éventail important. Maintenant, à Coquerieville, j'allais dire, on a gagné en espace, surtout, puisque nous sommes dans un ancien collège, avec des salles qui ont un certain volume et qui restent malgré tout insuffisants.
4: Et on y est accessible par les transports en commun, de manière assez facile. Oui.
3: Terminus du tram B.
4: Le Pré-Fleury, puis on a un bus, le C7, qui vous amène quasiment au comité.
1: Justement, ces quartiers-là, il y a eu une information de fait auprès des usagers pour qu'ils sachent comment vous rejoindre là-haut, si besoin, quoi.
3: Sur tous nos documents de communication, que ce soit des événements ponctuels ou des opérations, ou des campagnes, c'est précisé. Oh, je dirais, quand on a envie de nous apporter des dons, qu'ils soient financiers ou matériels, les gens trouvent.
1: Alors, quand vous faites les ramasses à la sortie des magasins, là, pour le fait, vous ne pouvez pas prendre de produits frais.
2: Si, quand même, j'ai cru comprendre.
1: Des yaourts et tout ça, parce que là, du coup, il y a une rupture du froid. Vous n'avez pas dans les chariots, vous n'avez pas de...
4: On a un camion frigo
1: dehors, donc vous allez mettre aussitôt dans le...
3: Dans les rayons.
1: Dans
3: la chambre froide.
4: La chaîne du froid, elle est respectée, on est tenu de le faire, de toute façon. On est contrôlé.
1: Effectivement, les gens, ils sortent des produits des rayons, ils viennent à la caisse, donc après, ils vont vous voir. Donc, il y a une coupure un petit peu de...
2: Comme quand on
1: rentre chez soi, quoi.
2: Oui,
1: mais vous avez le camion dehors.
2: C'est bon de le rappeler, parce que nous, jusqu'à présent, on n'a jamais pris de produits frais. On avait appris par d'autres association qu'il y avait des problèmes d'hygiène, les tampons périodiques par exemple, des choses auxquelles on ne pense pas, les brosses à dents, enfin des choses auxquelles vraiment on ne pense pas. Vous parliez tout à l'heure du soutien scolaire, on oublie ces choses-là, on pense aux conserves, mais donc la chaîne du froid est respectée. Absolument. Donc les produits frais,
1: Les gens ne pensent pas aux bébés par exemple non plus.
2: Oui, les couches bio, préférence pour éviter d'avoir trop de saleté.
3: Cette forme de collecte, pour n'en citer que quelques-uns, Super U qui a remplacé Intermarché à Aplemont, des carrefours de Sainte-Adresse, un carrefour dans le quartier de Graville aussi, tous ces gens permettent en effet d'avoir pour nous un certain stock à géométrie variable, mais d'y retourner si nécessaire.
4: On a aussi comme enseigne qui nous fournit régulièrement l'enseigne Leclerc, la Micaline. On a une boulangerie havraise qui s'appelle l'Atelier des Papilles, qui fait des baguettes suspendues, mais qui nous fournit toutes les semaines des produits invendus.
1: Mais la boulangerie, l'Atelier des Papilles, c'est une boulangerie qui n'existe plus, si ?
4: Si, elle a déménagé.
1: Elle a déménagé.
4: Elle était en sortie de ville et maintenant elle est en centre-ville. Elle est à côté de Raoul Dufy.
1: D'accord, ok. Parce qu'effectivement, je me rappelle que c'était un point comme ça, et ça m'est arrivé, effectivement, de laisser des... J'avais vu, il y a une affiche, de laisser des baguettes suspendues, comme dans des bars, on met des cafés suspendus.
4: Voilà, c'est le même principe. Et donc, ils sont en centre-ville, maintenant.
1: Et donc, pour expliquer, si vous pouvez expliquer ce que c'est, ça, la baguette suspendue.
4: La baguette suspendue, c'est comme les cafés suspendus, c'est-à-dire que vous payez pour un produit que vous n'achetez pas, et le tarif, le coût de ce produit, va être reversé à une association. Et pour l'Atelier des Papilles, régulièrement, ils reversent l'équivalent des baguettes suspendues à une association. Mais dans le cadre du Secours Populaire, nous, on n'est pas dans le cadre des baguettes suspendues. Je le saluais parce que je trouve que c'est vraiment une démarche qui est très, très solidaire. Nous, vraiment, avec l'Atelier des Papilles, on a une convention et ils nous donnent leurs produits toutes les semaines. Et c'est beaucoup de produits. Hein. Puis c'est des produits cadeaux, parce que c'est pas que des baguettes, c'est des viennoiseries. Donc ça nous permet de donner aux personnes aidées des produits qui sont un peu plus riches, un peu plus...
2: festif.
4: Voilà, c'est beaucoup plus festif.
2: On rappelle le numéro de téléphone 02 35 45 73 69. C'était Parole d'Assaut, une émission de Gisèle Billan
1: et Didier Blons.
2: À la technique aujourd'hui, Jérôme Aubin. Mille merci à Stéphanie Vincent qui nous a organisé ce rendez-vous avec le Secours Populaire du Havre et puis sa région.
1: Merci à nos invités Nadine Lebreuil et Francis Grandguillot.
2: Merci à vous, auditeurs fidèles. Faites attention à vous. Au revoir.
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2: Le Hangar Zéro au Havre est né de l'envie de créer un espace ouvert, accessible et collectif, dédié aux rencontres, à la coopération, à la création et au soutien. Dans un contexte plus qu'incertain, cet objectif reste inchangé, faire vivre un lieu commun, ancré sur le territoire, attentif aux enjeux sociaux, culturels et écologiques, et ouvert à toutes et à tous. Notamment, tous les mardis, il y a une distribution AMAP de 18h à 19h, mais c'est sur inscription.

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2: Bonjour à tous. Pas simple de lutter contre un phénomène naturel tel que la transpiration. Il n'en reste pas moins que certains de ses effets, à l'image des auréoles au niveau des aisselles par exemple, peuvent s'avérer gênants. Comment les limiter ? La température de votre corps s'élève sous l'effet d'une activité physique ou d'une forte chaleur ambiante. La transpiration permet justement à l'organisme de maintenir une température corporelle constante de 37 degrés. Commandée au niveau du cerveau à travers la sécrétion de sueur par les glandes sudoripares, la chaleur s'évacue alors par les pores de la peau. Elle peut se révéler gênante lorsque des traces de transpiration apparaissent sur les vêtements, notamment au niveau des aisselles. Pour limiter ces effets, privilégiez des vêtements plutôt amples, voire échancrés. Vous déambulez dans une rue ensoleillée sous une chaleur assommante, choisissez plutôt le trottoir à l'ombre en marchant lentement et profitez du moindre courant d'air que vous pouvez créer en utilisant aussi, en intérieur, un éventail ou un ventilateur. Privilégiez également les vêtements de couleur sombre. Les traces de sudation se distinguent en effet moins que sur un t-shirt ou une chemise claire. Sachez également qu'il existe des coussinets en tissueur, jetables ou lavables, à glisser sous les bras. Contrairement à ce que laisse entendre leur appellation, ils absorbent la transpiration plus qu'ils ne l'empêchent. Enfin, si vraiment cette sudation s'avère très envahissante et gênante, interrogez votre pharmacien ou votre médecin traitant.
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3: À propos, savez-vous ce qu'est une table de partage ? Alors ça pourrait s'appeler de bien d'autres façons, car en fait ce qui est important, ce n'est pas tant le nom donné à cette table que son utilité. Cela pourrait d'ailleurs être une étagère, un banc ou même une commode, pourquoi pas. L'idée est que chaque membre de la famille puisse y avoir accès, le petit comme le grand. Donc pas trop haute, mais plutôt stable, sécure pour qu'il n'y ait pas d'incident. Le petit pourra venir au début avec un plus grand, afin d'en comprendre le rituel, les règles, les propositions. De règles, eh bien, je dirais qu'il n'y en a qu'une. Le respect du matériel mis à disposition. Ne rien casser, abîmer ou détériorer, tout au moins volontairement. Donc, l'apprentissage de la manipulation méticuleuse, du geste calme. L'apprentissage aussi du plaisir à découvrir ce qu'un autre a mis à disposition. Comme un cadeau, un partage de ses goûts, un message de sa part, lancé sans attente, en toute simplicité et gratuité. Alors que pourrait-on trouver sur cette fameuse table de partage ? Cela peut être du beau à voir, à écouter, à toucher. Une plume, une jolie plume brillante aux couleurs chatoyantes ou tout simplement au noir profond. Un caillou, un coquillage, une feuille, un dessin que l'on offre à tous, un article à lire, une citation qui a touché, un message que l'on offre, une photo, pourquoi pas un livre, un disque, une idée de balade, de sortie. Cela peut être une boîte pour accueillir des sujets importants dont on souhaite discuter au conseil familial, tel jour, telle heure de la semaine, un rituel. Cela peut être un cahier de gratitude où l'on note ses joies, ses émerveillements, ses remerciements, ses belles rencontres, etc. Oui, je sais, certains parmi vous pensent à une table virtuelle sur les réseaux sociaux pour partager. Certes, pourquoi pas, c'est possible. Mais comprenez bien que cela a ses limites aussi. Le toucher, l'odorat, par exemple, seront difficiles à partager. Peut-être mixer les deux, selon les familles. Vous avez compris. L'idée est de créer un hôtel d'échange et, ce faisant, développer le lien invisible de nos vies familiales. Ces vies familiales qui sont traversées par la course, les rythmes des uns et des autres. Alors cette table peut avoir toute son importance. Mais attention, elle disparaîtra bien vite à vos yeux parce qu'ils s'habituent si vite aux choses que cela les rend invisibles au quotidien. Et donc, soyons malins, créons de la surprise, osons le changement de déco en fonction de l'envie, des saisons, des événements, par exemple un anniversaire, une réussite, une victoire ou une peine, changement de place, de lieu, de forme. Et bien sûr, n'oublions pas ces petits mots en retour, même s'il n'y a rien en attente, un merci, un avis, une question, une autre proposition, pourquoi pas une petite fleur posée sur tel objet. Partons, partons vite pour retrouver cette table, ce banc, cette commode et se faire ainsi un coin familial du partage.
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Et dans un instant, nous vous proposons un temps de réflexion sur Albatros.

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3: Jacques Sauvagnat, merci de nous rejoindre à ce micro. Bienvenue.
4: Merci bien.
3: Je rappelle à nos auditeurs que vous êtes un scientifique, un chercheur aussi, et que vous êtes aussi professeur en sciences et foi. Je suis heureux de vous retrouver émission après émission ici pour continuer nos discussions autour des origines, ou en tout cas des questions que suscitent justement ces origines. Finalement, aujourd'hui, deux grandes théories s'opposent, le créationnisme et l'évolutionnisme. Est-ce qu'on peut s'arrêter sur cette seconde, qui est la théorie de l'évolution ? Comment est-ce qu'elle est apparue, cette théorie ?
4: Alors, il faut savoir que la théorie de l'évolution ne date pas d'aujourd'hui.
3: C'est pas un certain Darwin qui a lancé l'idée ?
4: Oui, mais il a été précédé largement. Déjà, les philosophes grecs parlaient de l'évolution, pas en des termes aussi scientifiques, bien sûr, mais l'idée était là. On retrouve ça chez Lucrèce, donc un auteur latin. Et puis, lorsque le christianisme est apparu, déjà, on voit quelques petites bribes d'évolution chez saint Augustin, par exemple, qui lui-même était influencé un peu par la philosophie grecque. Mais évidemment, très vite, le créationnisme des chrétiens de ces siècles-là s'est opposé à la notion d'évolution. Cependant, vers le XVIIIe siècle, les premiers scientifiques, géologues ou biologistes, ont commencé à évoluer dans leur façon de penser, et notamment donc Buffon, pour en citer un parmi tant d'autres, a commencé à avoir quelques intuitions de l'évolution des espèces. En 1809, le premier à avoir vraiment écrit un livre avec une théorie de l'évolution, c'est Lamarck. Pour lui, donc, c'était le milieu qui poussait les espèces à se modifier, et ainsi donc il expliquait l'évolution de ces espèces. Évidemment, arrive Darwin, quelques années plus tard, et Darwin, donc, qui était lui-même fixiste au départ. Il ne faut pas oublier qu'il était croyant.
3: Vous pouvez rappeler ce que veut dire fixiste ?
4: Donc fixiste, c'est d'ailleurs quelqu'un qui croyait à la fixité des espèces, qui ne varie plus. Dieu les a créées, elles ne bougent plus.
3: Donc il était dans ce courant de pensée.
4: Il était dans ce courant de pensée, qui était encore très fréquent à l'époque. Et lorsqu'il s'embarque donc pour son grand voyage autour du monde, sur le Beagle, il dit lui-même qu'il était fixiste. Alors, entre-temps, il va subir l'influence de son grand-père, Erasmus Darwin, qui avait élaboré une petite théorie de l'évolution qui ressemblait pas mal à celle de Lamarck. Il a lu aussi la théorie de Lamarck, mais il n'a pas été convaincu du tout, en tous les cas en ce qui concerne les explications données par ces deux personnes. D'autre part, il va avoir un ami qui s'appelle Charles Lyell, un géologue, qui va ici développer le principe de l'uniformitarisme, c'est-à-dire le principe selon lequel les phénomènes géologiques se produisent toujours de la même façon et toujours à la même vitesse. Donc, quelle que soit l'époque, que ce soit aujourd'hui ou dans le passé, c'est la même chose exactement. Donc, ça veut dire que s'il y a aujourd'hui des montagnes et qu'elles ne sont toujours pas érodées, c'est qu'il se passe un temps énorme. Donc, avec cette géologie uniformitariste, apparaît évidemment la notion de temps très long. D'autre part, il va récupérer l'idée de sélection naturelle chez Malthus. Et donc, ce qui fait que finalement, lentement mais sûrement, il va se convertir à l'idée de variabilité des espèces. Les observations qu'il va faire au cours de son voyage vont le pousser à le faire, et progressivement, donc, il va abandonner cette idée de fixisme. Il va mettre du temps, d'ailleurs, à le faire, Et ce n'est qu'en 1859 qu'il va publier son livre, L'origine des espèces, où il va développer sa théorie.
3: Mais l'évolution des espèces ne répond pas forcément à la question de l'origine.
4: La question des origines porte aussi sur l'origine des espèces. Donc là, c'est un aspect seulement, c'est l'aspect biologique. Nous parlerons d'autres éléments des origines et nous verrons qu'il y a aussi des problèmes. Donc, la théorie de Darwin, c'est une théorie donc, qui est fondée sur des observations. Et donc, en fait, c'est l'apparition de nouvelles espèces grâce à la sélection naturelle qui s'est exercée sur ces espèces. Et généralement, donc, il va y avoir une évolution qui va être graduelle au fur et à mesure que le temps passe, et le temps étant très long. Donc, on va partir de quelque chose de simple vers quelque chose de compliqué.
3: Donc, Jacques Sauvagnat, je crois qu'il y a encore beaucoup de choses à dire sur cette théorie de l'évolution.
4: Oui, bien entendu, on aura l'occasion d'y revenir, bien sûr.
3: Donc, on se donne rendez-vous pour une prochaine émission. Merci beaucoup, à bientôt. Au revoir.
4: Au revoir.
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C'était Laura de David Rexin et Johnny Mercer, écrit et composé en 1944 pour le film du même nom d'Otto Preminger. La mélodie a été écrite en un week-end par Rexin, qui était sous le choc d'une lettre de rupture que venait de lui envoyer sa femme. Et c'est Charlie Parker qui est au saxo aujourd'hui, puisque je vous propose d'écouter quelques extraits du disque réalisé par Clint Eastwood et intitulé « Bird ».

C'était Lester Leads In de Lester Young. Monty Alexander est au piano, John Guérin à la batterie et Ray Brown est à la basse. Ce titre, composé en 1939, avait d'abord été interprété par Count Basie.

C'était April in Paris de Vernon Duke et Yip Harburg, écrit en 1933 pour une comédie musicale qui n'a duré qu'une saison mais qui a quand même laissé une musique immortelle.

C'était Ornithology de Benny Harris et Charlie Parker. C'est Charlie Schoenecker qui est au vibraphone, Walter Davis est au piano, John Fadin à la trompette, Ron Carter est à la basse et Charles McPherson est au saxo. Le premier enregistrement de ce titre du septet de Charlie Parker date du 28 mars 1946. C'est de ce titre d'ailleurs que provient le surnom de Bird donné à Parker et repris par Clint Eastwood pour la réalisation de ce film produit en 1988 avec Forest Whitaker dans le rôle de Charlie Parker et qui a donné aussi le nom de ce disque qui en est le souvenir.

C'était Parker Moots, écrit et joué par Charlie Parker.

C'était Cool Blues avec Walter Davis au piano, Ron Carter à la basse et John Guérin au saxo. Et on achèvera cette émission avec deux titres successifs. I Can't Believe That You Are In Love With Me de Clarence Gaskill avec Monty Alexander au piano et Ray Brown à la basse, qui sera suivi immédiatement par This Time The Dreams On Me de Johnny Mercer et Harold Arlen. Je remercie Sarah, merci à Jérôme. À la semaine prochaine.

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1: Chers amis discophiles, bonjour, j'adore Haydn. Et je suis toujours resté ébahi qu'une époque, un lieu, ait pu abriter en même temps Mozart et Haydn, deux génies incommensurables. Je verrais bien une comparaison avec Debussy et Ravel, quelques siècles plus tard. J'adore Haydn, sa fantaisie, son invention sans bornes. Si je m'écoutais, je vous proposerais tous les épisodes de cette saga qui s'appelle Haydn 2032. C'est en fait l'intégrale des symphonies de Haydn, enregistrée par Giovanni Antonini. Ce sera pour moi l'intégrale idéale. Bien sûr, il y a l'intégrale Dorati, qui est d'ailleurs rééditée dans de très bonnes conditions ces derniers temps. Ah, qui n'a pas tant vieilli que ça, mais l'intégrale de Giovanni Antonini est tellement fulgurante, tellement inhabituelle, tellement remet en cause tout ce qu'on pouvait imaginer, même sur un instrument ancien. L'intégrale incomplète de Christopher Good était déjà excellente, mais celle-là, à mon avis, réunit tous les suffrages. Et je vais vous proposer donc ce volume 19 de cette intégrale Haydn 2032, puisque ce sera achevé en 2032. Ce volume s'appelle, sous-titré Trauer, si on y entend la symphonie numéro 52 et la numéro 44, la Trauer Symphonie, Giovanni Antonini et Giannino Armonico.

0: Nous venons d'écouter successivement de Joseph Haydn les symphonies numéro 52 et 44, Giovanni Antonini, Il Giardino Armonico. L'intérêt aussi de cette intégrale, c'est que chaque disque se voit complété par des œuvres qui peuvent être tout à fait contemporaines, puisque sur celui-ci, il y a une œuvre d'Arvo Pärt, ou antérieure à l'époque de Haydn, une pièce de Samuel Scheidt. Donc une intégrale qui est belle et intelligente. On ne se refuse pas un plaisir pareil.
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2: Je vais vous lire un extrait d'Edouanier, nouvelle tirée des lettres de Montmoulin, d'Alphonse Daudet, aux éditions Presse Pocket. Le bateau, l'Émilie, de Porto Vecchio.

0: habillés, à grelotter dans cette humidité malsaine. On ne pouvait pas allumer de feu à bord et la rive était souvent difficile à atteindre. Eh bien, pas un de ces hommes ne se plaignait. Par les temps les plus rudes, je leur ai toujours vu la même placidité, la même bonne humeur. Et pourtant, quelle triste vie que celle de ces matelots douaniers. Presque tous mariés, ayant femme et enfants à terre, ils restent des mois dehors à louvoyer sur ces côtes si dangereuses. Pour se nourrir, ils n'ont guère que du pain moisi et des oignons sauvages. Jamais de vin, jamais de viande, parce que la viande et le vin coûtent cher et qu'ils ne gagnent que 500 francs par an. 500 francs par an ? Vous pensez si la hutte doit être noire là-bas à la marine et si les enfants doivent aller pieds nus ? N'importe, tous ces gens-là paraissent contents. Il y avait à l'arrière, devant le rouf, un grand baquet plein d'eau de pluie où l'équipage venait boire. Et je me rappelle que, la dernière gorgée finie, chacun de ces pauvres diables secouait son gobelet avec un « ah » de satisfaction, une expression de bien-être à la fois comique et attendrissante. Le plus gai, le plus satisfait de tous, était un petit bonifacien, hâlé et trapu, qu'on appelait Palombo. Celui-là ne faisait que chanter, même dans les plus gros temps. Quand la lame devenait lourde, quand le ciel assombri et bas se remplissait de grésil, et qu'on était là, tous, le nez en l'air, la main sur l'écoute, à guetter le coup de vent qui allait venir, alors, dans le plus grand silence et l'anxiété du bord, la voix tranquille de Palombo commençait. « Non, monseigneur, c'est trop d'honneur, Élisette est sage, reste au village. » Et la rafale avait beau souffler, faire gémir les agrès, secouer et inonder la barque. La chanson du douanier allait son train, balancée comme une mouette à la pointe des vagues. Quelquefois, le vent accompagnait trop fort, on n'entendait plus les paroles. Mais, entre chaque coup de mer, dans le ruissellement de l'eau qui s'égouttait, le petit refrain revenait toujours. « Lisette est sage, reste au village. » Un jour, pourtant, qu'il ventait et pleuvait très fort, je ne l'entendis pas. C'était si extraordinaire que je sortis la tête du rouf. « Hé, Palombo, on ne chante donc plus ?» Palombo ne répondit pas. Il était immobile, couché sous son banc. Je m'approchai de lui. Ses dents claquaient, tout son corps tremblait de fièvre. « Il a une puntura, » me dirent ses camarades tristement. Ce qu'ils appellent puntura, c'est un point de côté, une pleurésie. Ce grand ciel plombé, cette barque ruisselante, ce pauvre fiévreux roulé dans un vieux manteau de caoutchouc qui luisait sous la pluie comme une peau de phoque, je n'ai jamais rien vu de plus lugubre. Bientôt, le froid, le vent, la secousse des vagues aggravèrent son mal. Le délire le prit, il fallut aborder. Après beaucoup de temps et d'efforts, nous entrâmes vers le soir dans un petit port aride et silencieux, qu'animait seulement le vol circulaire de quelques gouailles. Tout autour de la plage montaient de hautes roches escarpées, des maquis inextricables d'arbustes verts, d'un vert sombre, sans saison. En bas, au bord de l'eau, une petite maison blanche à volets gris. C'était le poste de la douane. Je vous ai lu un extrait des douaniers, nouvelle tirée des lettres de Montmoulin d'Alphonse Daudet aux éditions Presse Pocket.
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Bonjour à tous et bienvenue dans votre émission Classique Classique. Nous allons évoquer aujourd'hui ensemble Robert Schumann, compositeur allemand dont la musique et la vie fut marquée par une quête de l'infini qui a fait de lui l'une des figures marquantes du romantisme allemand. Je vous propose de débuter cette émission en écoutant un extrait du formidable concerto pour piano et orchestre opus 54 en la mineure.

Né le 8 juin 1810 à Zwickau, en Saxe, Schumann baigna dès l'enfance dans un univers littéraire. Son père étant libraire, il découvrit vite les grands auteurs romantiques et partit faire des études à Leipzig et à Heidelberg. Il mit toute son énergie à l'étude du piano sous la direction de Friedrich Wieck. Passionné et souvent excessif, il voulut s'étirer les doigts afin de pouvoir plaquer sur le clavier de plus grands accords. Résistant facilement à la douleur, il poursuivit l'expérience jusqu'à ce que sa main soit irréversiblement paralysée. Ayant ainsi perdu l'espoir d'accomplir une carrière de concertiste, il se tourna vers la composition et la critique musicale. Il créa la très contestataire Nouvelle Revue Musicale en 1834. Son mariage en 1840 avec Clara Wieck, la fille de son professeur, elle-même pianiste virtuose, fut le seul bonheur de sa vie. Peu doué pour l'enseignement, Schumann quitta son poste de professeur à Leipzig et devint, en 1850, directeur musical pour la ville de Düsseldorf. Dès 1854, ses accès de démence et de désespoir l'amenèrent à démissionner. Après une tentative de suicide par noyade, il fut interné près de Bonn, où il mourut le 29 juillet 1856.

Personnalité romantique aux multiples facettes, Schumann aimait à s'identifier à deux héros complémentaires. Le vaillant Florestan et le rêveur Eusebius, dont il fit dans Carnaval le portrait pianistique. On retrouve ces deux caractères dans toute son œuvre, ainsi que dans ses écrits, qu'il signait souvent par l'un ou l'autre de ces deux noms. Cherchant à se cacher derrière des masques, Schumann trouva dans l'écriture des leaders la possibilité de traduire son obsession du double. Il composa 248 mélodies, dont les Liederkreis sur des textes de Heinrich Heine et Joseph von Eichendorff, le cycle des amours du poète d'après Heine et l'amour et la vie d'une femme sur les poèmes d'Adalbert von Chamisso. D'une grande liberté de composition, donnant fréquemment au piano la partie du chant et laissant la voix se glisser entre les harmonies de l'accompagnement, ces leaders servent subtilement les nuances des textes et explorent toute la complexité de la psychologie humaine. Écoutons à présent un extrait de Carnaval, opus numéro 9.

Imprégnée de littérature, l'œuvre pour piano de Schumann transposa sur le clavier une grande variété de sentiments. Comme d'autres romantiques, il exprimait tantôt l'espoir, tantôt la peine, notamment dans son concerto pour piano que vous avez pu écouter tout à l'heure, ou bien encore la fantaisie en ut majeur, ou les études symphoniques que vous pourrez écouter dans quelques instants. Mais il évoquait également, avec une grande simplicité et une apparente légèreté, des émotions plus secrètes dans des recueils comme Papillon, Scène d'enfant, Chrysler Rihanna et l'album Pour la jeunesse. Comprenant également 4 symphonies, de nombreuses œuvres de musique de chambre, un oratorio, Le paradis et la pairie, et un opéra méconnu intitulé Genoveva, l'œuvre de Robert Schumann marque l'apogée du romantisme musical allemand. Ainsi se termine votre émission Classique Classique. Nous nous quittons sur un extrait des études symphoniques opus 13 pour piano. Au revoir à tous et à très bientôt.

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1: Qui se cache derrière cette date ?
2: Aujourd'hui 15 juillet, Donald. Ça serait peut-être plus facile de vous parler du personnage de Walt Disney, le fameux canard Donald. Mais ce n'est pas de lui que je vous parlerai ce matin. Je voudrais évoquer pour vous un personnage de l'histoire, qui est un personnage ancien, qui est d'ailleurs typique du prénom qu'il représente, puisque Donald est en fait un très vieux prénom écossais, et que Donald nous emmène en Écosse et au 7e siècle. Il y a deux interprétations possibles pour le sens du prénom. Certains disent que dans la langue celte, ça voudrait dire en fait « joyeux Noël ». Alors pourquoi pas vous souhaiter joyeux Noël au mois de juillet ? Après tout, ça ne nous fera pas de mal. Ça nous rafraîchira peut-être un peu les idées. Mais d'autres disent que c'est une étymologie gaélique qui serait plus véridique et qui ferait de ce mot-là un nom qui veut dire « le peuple puissant ». Alors, peu importe que ce soit un bon Noël ou que ce soit un peuple puissant, Donald était un personnage qui vivait dans un petit manoir dans le comté de Forfar, en Écosse, exactement à Ogilvy, et qui a vécu une histoire toute simple en fait. Il était marié, et avec sa femme, eh bien, ils ont eu des enfants, et ces enfants, je ne sais pas si c'est parce qu'ils ont fait comme certains, en se disant, voilà, on aimerait bien avoir un petit garçon, et puis ils ont eu d'abord une fille, et puis une deuxième fille, et puis ils ont eu 9 filles. Ils ont arrêté là, désespérant, se disant qu'ils ne connaissaient pas la recette pour avoir des garçons. Et puis, la maman est décédée. Et elle avait fait jurer à son mari une chose extraordinaire. Elle lui avait dit qu'elle voulait absolument qu'il veille au bon mariage de ses 9 filles, qu'il fallait absolument trouver des maris qui seraient de bons maris, croyants, pour que ses 9 filles soient heureuses. Et le pauvre homme s'est senti vraiment un devoir immense de trouver un mari satisfaisant pour chacune de ses 9 filles. Et puis, quand il en a parlé à celles d'entre elles qui étaient les plus âgées, qui devenaient en âge de se marier, elles lui ont dit « Mais non, non, nous ne souhaitons pas nous marier, nous pensons plutôt consacrer notre vie à Dieu et donc rester célibataire, nous marier avec le Seigneur et vivre dans la foi chrétienne. » Et puis, il a parlé ainsi à chacune de celles qui grandissaient, finalement, pour se rendre compte que ces 9 filles s'étaient bien montées la tête entre elles pour vivre sans se marier. Alors, il a pris une décision toute simple, il a dit « je vais transformer notre maison en un couvent ». Et il s'est institué, lui, le père abbé de ce couvent, avec 9 religieuses qui étaient ses 9 filles. Et on dit que ce château est devenu un lieu de prière, un lieu de vie intéressant, mais surtout un endroit où le bon père abbé a été bien soigné par ses 9 filles. Vous voyez qu'il y en a des belles histoires dans la vie. Je ne sais pas si c'était oncle Donald, mais en tout cas, c'était le bon papa Donald. Eh bien, demain, nous nous retrouverons avec une autre histoire, Notre-Dame du Mont-Carmel.
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0: 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Dans un instant, c'est votre chronique « À chacun son livre » que vous retrouverez, suivi de votre émission « Paroles d'assaut », puis retour à la musique classique à 16h10 dans « Musique plurielle ».
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2: Nous allons aujourd'hui évoquer une bande dessinée. Il s'agit même d'une série, réalisée par Johann Sfar, qui s'intitule « Le chat du rabbin ». Le 9e tome, « La reine de Shabbat », est paru en 2019, 17 ans après le premier opus qui s'intitulait « La bar mitzvah ». Le tome 2, « Le Malka des lions », a reçu le prix d'Angoulême, le prix œcuménique d'Angoulême en 2003. L'argument de la série est à la fois simple et drôle. Au début du XXe siècle, à Alger, la vie d'un rabbin et de sa fille Slabia, vue par les yeux du chat de la maison.

0: à Paris, avant de retourner en Algérie avec son mari, lui aussi rabbin, et d'avoir un enfant. Ces deux événements, le mariage de Slabia et la naissance du bébé, vont rendre le chat fou de jalousie, car il voudrait garder la première place dans la vie de sa maîtresse. Mais beaucoup d'autres personnages interviennent. On peut citer le Cheikh Sfar, cousin du rabbin, qui est un imam musulman, un jeune russe à la recherche du paradis terrestre, ou le Malka des Lions, un vieux conteur sage et rusé. Le tome 9, La Reine de Shabbat, revient au début de l'histoire, entre les tomes 1 et 2, au moment de la mort de la mère de Slabia. Pour ne pas se retrouver seul en tête à tête avec sa fille, à qui il n'arrive pas à parler de son deuil, le rabbin décide de garder un chat abandonné. Johann Sfar n'est pas croyant. Il porte un regard ironique sur la foi et sur les religions, le judaïsme en particulier dont il est issu. On peut y trouver des arguments pour se moquer des fidèles. Pour moi, c'est surtout un regard perçant et plein d'humour qui permet de s'interroger sur nos pratiques religieuses. Pourquoi accomplissons-nous tel ou tel rite? Qu'est-ce qui est vraiment important? Les situations mises en scène par Sfar sont souvent très drôles et poussent à la réflexion, quelle que soit notre religion, nos croyances ou non-croyances, et nous appellent au respect et à l'humilité. Le chat du rabbin est édité chez Dargaud. Le tome 9, La Reine de Shabbat, coûte 15 euros.
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0: et Didier Blonce.
1: À la technique aujourd'hui, Jérôme Aubin.
0: Montage, Sarah Rodriguez. Aujourd'hui, nous recevons le Secours Populaire avec
1: Nadine Lebreuil et Francis Grand-Guillot.
0: Vous avez déménagé il y a 2 ou 3 ans, je ne sais plus à quand ça remonte. Avant, vous étiez 4 ans. Vous étiez à côté du stade des Chazeaux et vous êtes monté à Coquerilloville. Comment ça se passe pour les gens qui venaient dans l'ancien local, qui étaient plus de Graville ou des quartiers sud? Est-ce qu'ils viennent vous voir là-haut ou est-ce qu'ils, du coup, ils sont un peu démunis?
2: Ils viennent nous voir.
3: Ils viennent quand même nous voir. Je dirais dans tout changement, il y a des avantages et des inconvénients. En effet, je pense peut-être ce quartier qui avait, une identité assez forte et un éventail important. Maintenant, à Coquerilloville, on a gagné en espace, surtout, puisque nous sommes dans un ancien collège avec des salles qui ont un certain volume et qui restent malgré tout insuffisants.
2: Et on y est accessible par les transports en commun de manière assez facile. Oui.
3: Terminus du tram B.
2: Le Pré-Fleury, puis on a un bus, le C7, qui vous amène quasiment au comité.
0: Justement, ces quartiers-là, il y a eu une information de fait auprès des usagers pour qu'ils sachent comment vous rejoindre là-haut, si besoin, quoi.
3: Sur tous nos documents de communication, que ce soit des événements ponctuels ou des opérations, oui, ou des campagnes, c'est précisé. Et je dirais, quand on a envie de nous apporter des dons, qu'ils soient financiers ou matériels, les gens trouvent.
0: Alors, quand vous faites les ramasses à la sortie des magasins, là, pour le fait, vous ne pouvez pas prendre de produits frais.
1: Si, quand même, j'ai cru comprendre.
0: Des yaourts et tout ça, parce que là, du coup, il y a une rupture du froid. Vous n'avez pas, dans les chariots, vous n'avez pas de...
2: On a un camion frigo
0: dehors, donc vous allez mettre aussitôt dans le...
3: Dans les rayons.
0: Dans
3: la chambre froide.
2: La chaîne du froid, elle est respectée, on est tenu de le faire, de toute façon. On est contrôlé.
0: Effectivement, les gens, ils sortent des produits des rayons, ils viennent à la caisse, donc après, ils vont vous voir. Donc, il y a une coupure un petit peu quand on rentre chez soi. Quoi.
3: Oui,
0: mais vous avez le camion dehors.
1: C'est bon de le rappeler, parce que nous, jusqu'à présent, on n'a jamais pris de produits frais. On avait appris par d'autres associations qu'il y avait des problèmes d'hygiène, les tampons périodiques par exemple, des choses auxquelles on ne pense pas, les brosses à dents, enfin des choses auxquelles vraiment on ne pense pas. Vous parliez tout à l'heure du soutien scolaire, on oublie ces choses-là, on pense aux conserves, mais donc la chaîne du froid est respectée. Absolument. Donc les produits frais,
0: beaucoup de gens ne pensent pas aux bébés par exemple non plus.
1: Oui, les couches,

0: bio, préférence, pour éviter d'avoir trop de saleté.
1: Cette forme de collecte, pour n'en citer que quelques-uns, Super U, qui a remplacé Intermarché à Aplemont, des carrefours de Sainte-Adresse, un carrefour dans le quartier de Graville aussi, tous ces gens permettent en effet d'avoir pour nous un certain stock à géométrie variable, mais d'y retourner si nécessaire.
2: On a aussi comme enseigne qui nous fournit régulièrement l'enseigne Leclerc, la Micaline. On a une boulangerie havraise qui s'appelle l'Atelier des Papilles, qui fait des baguettes suspendues, mais qui nous fournit toutes les semaines des produits invendus.
3: Mais la boulangerie, l'Atelier des Papilles, c'est une boulangerie qui n'existe plus, si ?
2: Si, elle a déménagé.
3: Elle a déménagé.
2: Elle était en sortie de ville et maintenant elle est en centre-ville. Elle est à côté de Raoul Dufy.
3: D'accord, ok. Parce qu'effectivement, je me rappelle que c'était un point comme ça et ça m'est arrivé effectivement de laisser des... J'avais vu, il y a une affiche, de laisser des baguettes suspendues comme dans des bars, on met des cafés suspendus.
2: Voilà, c'est le même principe. Ouais. Et donc, ils sont en centre-ville maintenant.
3: Et donc, pour expliquer, si vous pouvez expliquer ce que c'est ça, la baguette suspendue.
2: La baguette suspendue, c'est comme les cafés suspendus, c'est-à-dire que vous payez pour un produit que vous n'achetez pas et le tarif, le coût de ce produit va être reversé à une association. Et pour l'Atelier des Papilles, régulièrement, ils reversent l'équivalent des baguettes suspendues à une association. Mais dans le cadre du Secours Populaire, nous, on n'est pas dans le cadre des baguettes suspendues. Je le salue parce que je trouve que c'est vraiment une démarche qui est très, très solidaire. Nous, vraiment, avec l'Atelier des Papilles, on a une convention et ils nous donnent leurs produits toutes les semaines. Et c'est beaucoup de produits. Puis c'est des produits cadeaux, parce que c'est pas que des baguettes, c'est des viennoiseries. Donc ça nous permet de donner aux personnes aidées des produits qui sont un peu plus riches, un peu plus...
0: festifs.
2: Voilà, c'est beaucoup plus festif.
0: On rappelle le numéro de téléphone 02 35 45 73 69. C'était Parole d'Assaut, une émission de Gisèle Billan
3: et Didier Blonce.
0: À la technique aujourd'hui, Jérôme Aubin. Mille merci à Stéphanie Vincent qui nous a organisé ce rendez-vous avec le Secours Populaire du Havre et puis sa région.
3: Merci à nos invités Nadine Lebreuil et Francis Grandguillot.
0: Merci à vous, auditeurs fidèles. Faites attention à vous. Au revoir.
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0: C'est Nabou, le bec, au Hangar Zéro, qui se situe au Havre, 37 quai de la Saône. Tous les mercredis, vous avez plusieurs rendez-vous.
6: Et oui, tous les mercredis, on se retrouve en hangar. On débute la journée du coup avec un petit déj solidaire à 9h30, donc c'est gratuit. Vous venez boire un café avec nous, discuter et prendre votre petit déjeuner gratuitement. Donc viennoiserie, pâtisserie, il y a pas mal de choses que LH Anti-Gaspi récupère pour les distribuer. Ensuite, on propose du coup l'après-midi des ateliers. Donc il y aura l'atelier macramé, l'atelier adulte-enfant et l'atelier dessin. Donc ces ateliers-là sont de 15h à 17h et sont à prix libre. Pour l'atelier macramé et l'atelier dessin, ce sera des ateliers gratuits car c'est dans le cadre de l'appel à projet que nous avons fait. Et ensuite, on va retrouver également la musique irlandaise. Donc ça, ce sera à partir de 17h30 et jusqu'à 19h et c'est gratuit.
0: Tous les mercredis.
6: Tous les mercredis. Et parfois, il y a même des danseurs qui viennent danser sur la musique irlandaise.
0: Donc, on a tous les rendez-vous. De toute façon, vous avez un site internet qui est complet où on retrouve un certain nombre de renseignements. Il y a même un numéro de téléphone 02 32 92 68 51 où on peut vous contacter pour avoir des infos. Et on peut venir de toute façon, même toute la semaine, puisque c'est ouvert de quelle heure à quelle heure ?
6: De 9h à 17h toute la semaine. Et du jeudi au samedi, ça ferme à 1h30. Avec les événements, selon les événements.
0: Bon, en tous les cas, le mercredi, on sait qu'on peut avoir un petit déjeuner citoyen.
6: C'est bien ça.

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parmi les très grands miracles de la musique, il y a la Missa Solemnis, opus 123, en ré majeur de Beethoven. Je vous invite à entendre la première partie, le Kyrie, en trois mouvements, Kyrie eleison, Christe eleison, et Kyrie dans le tempo du début. Ce sera le chef d'orchestre David Zinman, à la tête du Tonale Orchestra de Zurich. Nous entendons ce moment tout particulier de maturation totale chez Beethoven. Beaucoup de temps pour composer cette superbe musique, faite d'intériorité, surtout dans ce début du

0: sorte de réalisme, cette musique toute particulière et si spirituelle, fruit d'une maturation de très longues années, c'est la musique de Beethoven, la Missa Solemnis, opus 123 en ré majeur. Nous venons d'entendre ce Kyrie Eleison, Christe Eleison, avec David Tinman à la tête du Tonale Orchestra de Zurich.
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2: Une œuvre de Claude Debussy datant de 1915. Un Claude Debussy dans sa totale maîtrise. Nous allons découvrir une pièce au titre un petit peu étonnant. Pièce pour l'œuvre du vêtement blessé. Cette œuvre avait été offerte à une institution de charité qui organisait une récolte de fonds. C'est Alain Planès qui interprète cette petite pièce absolument sublime.

0: C'était de la musique de Claude Debussy.
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1: Comme une danse à petits pas, sautillée, joyeux. C'est la musique de Robert Schumann dans la cinquième des six études en forme de canon, opus 56. Un arrangement d'après un trio de Theodor Kirchner. Nous entendons Life of Hansness au piano, Christian Tetzlaff au violon et Tania Tetzlaff au violoncelle.

0: C'était un mouvement intitulé « Pas trop vite, sous la plume » de Robert Schumann, avec le cinquième mouvement des six études en forme de canon opus 56.
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0: Entre apaisement et fougue, il y a très souvent Mendelssohn. Voici ce Rondo Capriccioso opus 14, interprété par Nikita Magaloff.

0: C'était Rondo Capriccioso opus 14, Andante Presto, de Félix Mendelssohn avec Nikita Magaloff au piano.
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0: Un allegro vivacissimo, cela promet quelques effervescences sonores. C'est le concerto pour violon opus 35 de Tchaïkovski, le troisième mouvement, l'un des plus grands parmi les plus grands, Itzhak Perlman au violon. Et c'est l'orchestre symphonique de Boston qui est dirigé par Erich Leinsorf.

0: Nous venons d'entendre Itzhak Perlman au violon dans le troisième mouvement du concerto pour violon et orchestre de Tchaïkovski.
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2: Cette semaine, c'est une émission au fil de l'eau, comme vous pouvez l'entendre, au fil d'un tout petit ruisseau. Et pourtant, c'est avec les petits ruisseaux qu'on fait les grandes rivières. Et je vais vous présenter deux choses aujourd'hui avec Laetitia.
3: Bonjour.
2: Je vais vous présenter un concept que l'association Viceta propose et qui peut être pas mal, et parler également avec elle d'éco-communication, parce qu'elle s'occupe également de communication. Bon, la première chose que j'ai envie de voir avec toi, c'est ce projet de l'association Viceta, parce que moi, quand j'ai vu ça, ça m'a vraiment donné envie de venir voir ça. L'énergie hydroélectrique est vraiment quelque chose de très vertueux, mais qui pose souvent des problèmes. Alors, il y a les grands barrages qui posent problème, mais aussi les petits qui vont sur les cours d'eau empêcher les poissons de passer, par exemple. Et vous avez un projet. Je te laisse m'en parler.
3: Oui, alors un projet qui est parti de Thomas et Loïs, qui sont deux ingénieurs à la base, et qui ont imaginé un objet, une turbine, alors qui est la vis d'Archimède, sur le principe de la vis d'Archimède, mais qui puisse fonctionner en dévalaison pour pas faire remonter de l'eau cette fois-ci, mais pour faire tourner une turbine et produire de l'hydroélectricité. Le principe, c'est que ça puisse servir de toboggan à poissons et de sédiments, en tout cas recréer la continuité écologique sur des seuils existants qui sont à l'arrêt, qui sont pas entretenus, etc. Et le projet avançant, il y a cette turbine qui fait partie finalement de tout un écosystème de la rivière, et donc il y a aussi la passe à poissons, la vanne, et tout ça est pensé dans la philosophie low-tech finalement pour avoir moins de ressources, utiliser le moins de ressources possible, utilisation de bois local fait avec des artisans, accessible, donc on est sur une idée d'auto-formation aussi pour certaines pièces qui sont plus simples pour réduire les coûts, et voilà, et il y a cet aspect aussi, donc biodiversité et préservation aussi du petit patrimoine, parce que on est sur des moulins et voilà, il y a toutes des traditions de l'histoire à faire valoir, avec finalement un objet qui permet de produire en autoconsommation un petit peu d'électricité, qui va recréer peut-être de la continuité écologique sur le site, et du coup de pouvoir remettre en vie ce petit patrimoine.
2: Ouais, parce que votre projet, en fait, il est vertueux de bout en bout. Déjà, la vis qui est proposée, elle est en bois. Comment vous l'avez faite fabriquer? Par menuisier, tout simplement?
3: Alors, les premiers prototypes ont été faits avec le lycée du bois de Rodez et les PFT bois. En fait, on avait été lauréat du budget citoyen, d'un budget citoyen de région, qui nous a permis, en fait, de faire travailler plein d'acteurs locaux. Des lycées, des pôles de transfert technologique, des universités, etc. Et donc la première, elle a été fabriquée sur une machine 5 axes par des étudiants qui sont venus aux portes ouvertes et qui ont vu leur réalisation. Donc ça, c'était chouette. Bon, c'est un bijou au niveau du travail du bois. Après, on a eu différents prototypes où justement, l'idée, c'était de la retravailler sans des grosses machines et pouvoir aussi que des artisans moins équipés puissent la reproduire. Voilà. Et après, sur des sujets de passe à poisson et de vannes, là c'est pour le coup plus simple à réaliser techniquement par un artisan ou par un particulier qui aura envie de se former.
2: Et alors cette vis, elle est vraiment, c'est un tout petit ruisseau. On n'imagine même pas qu'il y ait pu avoir du grain qui a été moulu ici dans le temps, parce que c'est vraiment tout petit. Elle produit suffisamment, elle produit combien, enfin, de quoi alimenter quoi?
3: C'est une échelle 1,5, donc c'est une toute petite turbine. Elle fait à peu près 2 mètres, donc elle se met dans la chute en fait du moulin, et la puissance de l'eau fait tourner les pales d'une manière assez lente pour que les poissons puissent circuler, soient pas découpés quoi. Ce qui fait qu'elle produit moins qu'une turbine classique. Et là, on est sur un démonstrateur, donc on va produire 300 à 700 watts qui va nous permettre, nous, d'alimenter le serveur de notre studio de communication, donc, qui s'appelle Rêver les Futurs. Et en fait, ça permet de montrer un usage direct de la turbine en autoconsommation, c'est-à-dire que on a toute notre infrastructure logicielle de graphisme, d'hébergement de fichiers, comme on dit, de cloud, de visio, d'hébergement de sites internet, qui en fait se trouve hébergé directement dans le moulin, dans le studio, en circuit court. Et on peut dire qu'on peut faire une visio au fil de l'eau avec l'eau qui passe sous le studio, quoi.
2: Dans l'autoconsommation, il faut le rappeler, hein, beaucoup d'électricité qui est produite actuellement se perd en fait sur les réseaux longue distance, d'où l'inintérêt parfois de faire des grosses productions dans certains endroits isolés pour les amener ensuite vers les grandes métropoles. Plus on produit localement, moins on perd ce qu'on produit et donc plus c'est efficace au final.
3: C'est vraiment l'idée et c'est pareil pour l'échelle 1 qui produira autour des 2 kilowatts. Et voilà, c'est vraiment pour un usage en autoconsommation direct, quoi.
2: Alors, vous avez déjà des gens qui sont intéressés par le projet ?
3: Il y a beaucoup de gens qui sont intéressés par le projet, mais c'est-à-dire que c'est un projet expérimental, il faut le dire, c'est beaucoup de R&D.
2: Et donc, recherche et développement.
3: Ouais, recherche et développement. Donc, on teste, on fait des partenariats avec des scientifiques aussi pour attester réellement qu'il y ait un impact positif sur la biodiversité du cours d'eau. Voilà, on va regarder s'il y a plus de porte-bois avant, après installation.
2: Le porte-bois, c'est quoi ?
3: Ouais, c'est des insectes. Qui sont dans le ruisseau, tous les verrons, les truites fariaux. La turbine, elle est chouette, elle laisse passer les poissons, elle est ichtyocompatible, comme on dit dans le jargon.
2: Ichtyocompatible.
3: Ichtyocompatible, ça veut dire que les poissons et les sédiments peuvent circuler. Donc voilà, c'est aussi de le prouver, quoi. Et il y a très peu de recherches qui sont faites sur les petits cours d'eau. Il y a très peu de données. Et donc, le but de l'association, c'est aussi de transmettre ces données, de publier les résultats, pour faire avancer les choses. Et notre idéal, ça serait qu'on puisse finalement avoir, entre la turbine, la passe à poisson, etc., d'avoir tout un système qui permette de rétablir des seuils qui sont à l'abandon et qui bloquent cette continuité écologique et en même temps de restaurer un petit patrimoine sur le territoire, quoi. Et c'est valable pour la France, mais ça peut être valable dans plein d'endroits. On a même eu un partenaire qui voulait l'utiliser sur une station de phytoépuration pour produire de l'énergie parce qu'ils étaient loin des réseaux électriques. Donc voilà, c'est cette autoconsommation aussi. Donc il y a peut-être d'autres usages qui peuvent voir le jour. Voilà, c'est de l'expérimentation. Donc on est assez ouvert. L'association, aujourd'hui, on est une dizaine. On a fait un chantier participatif en juin pour fabriquer le fût de la turbine échelle 1, justement, plus une vanne, plus faire les mesures, justement, de débit, etc., pour la passe à poisson.
2: Elle est faite, la passe à poisson ?
3: Non. On attend, justement, on est très en lien avec la DDT, etc. Et donc, on est en train de rédiger une note sur leur conseil pour voir la meilleure conception possible selon leurs recommandations. Voilà, mais là, courant octobre, ça va se débloquer normalement.
2: Elle est partie d'où, cette idée, en fait, pour de l'assaut ? L'idée, c'était cette vis peut servir ou c'était essayer de trouver des solutions pour créer de la microélectricité ? C'est parti de quoi ?
3: C'est parti de deux amis ingénieurs qui avaient envie qui aimaient les moulins. Le village où ils sont nés, il y a un moulin. D'ailleurs, l'échelle 1 va sûrement se faire là-bas. Ils avaient envie de résoudre un problème justement de la turbine, c'est comment arriver à fabriquer un objet qui soit le plus vertueux possible, avec la bonne technologie au bon endroit, ou pas de technologie, ou peu de technologie, voilà, pour respecter cette biodiversité et avoir un projet collectif autour de ça. Voilà. Et après, c'est ça la magie un peu de l'association, c'est que petit à petit, on a plein de compétences différentes et hyper importantes qui sont venues se greffer au projet sur de la petite hydroélectricité, sur du modèle économique, sur savoir quel type de turbine il existe, à quoi ça serait utile, sur de la biodiversité, sur du bois. On a un menuisier aussi qui fait partie de l'asso, qui a fait la conduite, qui a, voilà. Donc c'est un peu la magie du projet, c'est que petit à petit, ça avance lentement mais sûrement, on va dire. Et ça nous permet d'avoir des résultats et d'éprouver aussi cette idée de gouvernance partagée autour des ruisseaux. Quoi. C'est un bien commun et donc du coup, on promet pas la lune en disant on a une turbine magique, vous allez produire, vous allez consommer. Non, c'est des projets qui sont plutôt coopératifs dans le sens où il y a beaucoup d'instances parce qu'on traite de sujets complexes quand même. Voilà, la biodiversité, c'est complexe.
2: Et vous n'allez pas déposer de brevet, ce sera en open source ?
3: En fait, il y a des choses qui sont... Je pense qu'il y a des choses qui sont brevetées. Et après, c'est libre d'accès. Mais bon, ça, c'est un sujet que je ne maîtrise pas vraiment. Mais en revanche, voilà, l'idée, c'est effectivement de publier tout ce qu'on peut dans les données. Et après, de pouvoir donner accès un peu sur peut-être le modèle de l'éolienne Pigotte. Ça, c'est en réflexion. Et d'ailleurs, on va le travailler aussi en co-construction avec les parties prenantes, de savoir quel type de formation il faudrait. Mais je pense qu'on va, voilà, on va démarrer par des visites apprenantes, des petits ateliers, et puis peut-être après faire des formations sur une semaine pour fabriquer une vanne, pour fabriquer une passe à poisson, une turbine. Bon, c'est un peu plus complexe, donc c'est là où c'est intéressant d'avoir du réseau. L'idée, c'est pas d'avoir une usine de production de turbines qui partent en camion et qui vont justement...
2: Mais un modèle reproductible.
3: Voilà, un modèle reproductible. En local, il y a des moulins dans plein de régions de France, et que voilà, il puisse y avoir un réseau d'artisans qui puissent bosser.
2: Bon, super, on rappelle donc l'association Viceta, si vous voulez faire de l'hydroélectricité en harmonie avec la rivière et tout ce qui vit dedans, et la boîte de com, hein, ça tu...
3: Rêver
2: les futurs. Merci beaucoup Laetitia.
3: Merci.
2: Au revoir.
3: À bientôt.
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0: Bonjour chers auditeurs, je suis heureux de vous accueillir pour une nouvelle émission. Vous venez d'entendre un chant de Gérard de Palmas qui porte le titre suivant, Mary Jane. Peut-être vous demandez-vous ce qui m'a poussé à choisir ce morceau pour votre émission. Eh bien, son auteur dit « Je prie pour ». Suffisant, non ? En fait, c'est surtout les paroles suivantes qui m'ont amené à choisir ce chant. « Tu n'auras pas de mal à trouver un mari, le cinquième ou le sixième. » Pourquoi donc ? Eh bien parce que la Bible nous présente un épisode de la vie de Jésus où il va rencontrer justement une femme qui avait cinq maris. Cet épisode se trouve dans l'évangile de Jean au chapitre 4. Je vous propose d'en lire quelques extraits. Jésus arrive d'une ville de Samarie appelée Sichar. À cet endroit, il y a le puits de Jacob. Jésus est fatigué par le voyage et il s'assoit au bord du puits. Il est à peu près midi. Une femme de Samarie vient chercher de l'eau. Jésus lui dit « Donne-moi à boire ». Ses disciples sont allés à la ville pour acheter à manger. La femme samaritaine dit à Jésus « Comment ? Toi, un juif, tu me demandes à boire, à moi, une samaritaine ?» En effet, les juifs n'ont pas de contact avec les samaritains. Jésus lui répond « Tu ne connais pas le don de Dieu. Tu ne connais pas celui qui te dit « Donne-moi à boire ». Sinon, c'est toi qui me demanderais à boire, et je te donnerai une eau pleine de vie. » La femme lui dit « Seigneur, tu n'as rien pour puiser de l'eau, et le puits est profond. Cette eau pleine de vie, où peux-tu la prendre ? Toi, est-ce que tu es plus grand que Jacob, notre ancêtre ? C'est lui qui nous a donné ce puits. » Jésus lui répond « Si quelqu'un boit de cette eau, il aura encore soif. Mais s'il boit de l'eau que je lui donnerai, il n'aura plus jamais soif. Au contraire, l'eau que je lui donnerai deviendra en lui une source, et cette source donne la vie avec Dieu pour toujours. » La femme lui dit « Seigneur, donne-moi cette eau. Alors je n'aurai plus soif et je n'aurai plus besoin de venir puiser de l'eau ici. » Jésus lui dit « Va appeler ton mari et reviens ici. » La femme lui répond « Je n'ai pas de mari. » Jésus lui dit « Tu as raison de dire « Je n'ai pas de mari. » En effet, tu as eu cinq maris et l'homme que tu as maintenant, ce n'est pas ton mari. Tu as dit la vérité. » Alors la femme lui dit « Seigneur, tu es un prophète, je le vois. Nos ancêtres samaritains ont adoré Dieu sur cette montagne. » Et vous, les Juifs, vous dites, le lieu où il faut adorer, c'est Jérusalem. Jésus lui répond, crois-moi, le moment arrive où vous n'irez plus ni sur cette montagne, ni à Jérusalem pour adorer le Père. Mais le moment arrive, et c'est maintenant, où Dieu donne son esprit. Alors, ceux qui adorent vraiment le Père vont l'adorer avec l'aide de l'Esprit Saint, et comme le Fils l'a montré. Plusieurs éléments sont en jeu dans ce texte. Le premier, qui ne vous frappe probablement pas, c'est que Jésus est un révolutionnaire. En effet, il dépasse tous les préjugés de son époque, brise les tabous, abat les barrières normalement infranchissables. De son temps, il était en effet inconcevable que des contacts existent entre Samaritains et Juifs, et encore moins entre un homme et une femme. Les Samaritains et les Juifs sont issus du même peuple, mais se sont séparés, entre autres choses, à cause du lieu où il fallait adorer Dieu, sur le mont Garizim ou à Jérusalem, le lieu où le temple devait être construit. Jésus témoigne ainsi du fait qu'il considère tout le monde et ne fait exception de personne, comme on dit, ni pour des raisons de différence de sexe, de race, de culture, de niveau social, etc. Deuxième élément, c'est que le sujet de la discussion entre la femme samaritaine et le Christ, discussion qui est d'ailleurs engagée par Jésus lui-même, porte sur un thème un peu particulier, celui de l'eau. Jésus a utilisé un élément des plus communs, mais aussi des plus indispensables à la vie, pour aider cette femme à cheminer dans sa foi, dans sa rencontre avec Dieu. Passer de ce qui est obligatoire pour la vie physique à ce qui est nécessaire à la vie spirituelle, à la vie intérieure. Passer de l'eau plate à boire à l'eau pleine de vie que donne le Christ. Jésus connaissait la situation de la femme samaritaine. Il savait qu'elle avait honte de la façon dont elle vivait. D'ailleurs, elle vient au puits à midi, espérant être n'y rencontrée par personne. Ne pas être vue par les gens de son village. Une mauvaise réputation difficile à porter. 5 maris et un homme qu'elle fréquente hors du mariage. Pourtant, Jésus va entrer en contact avec elle et cette rencontre va la transformer. Non pas que le Christ abaisse l'idéal divin présenté dans la Bible au sujet de la famille et du mariage, mais il se met au niveau de la Samaritaine, l'accueille comme elle est, sans la juger, sans la condamner, pour mieux ensuite l'aider à se relever. Quel exemple, mes amis! Christ parle aussi d'adoration et de lieu pour adorer. Alors adorer veut dire simplement le fait de rendre hommage à Dieu. C'est donc reconnaître Dieu pour qui il est et le lui dire, le lui exprimer. Jésus explique donc qu'au-delà de la question de lieu pour adorer, le vrai enjeu est la motivation de celui qui honore Dieu. Et donc finalement, celui de la relation, de la communion avec Dieu et de sa présence en nous au travers de son Esprit Saint. L'eau vive, l'eau pleine de vie dont parlait le Christ. Tout un programme, mes amis, auquel Jésus lui-même nous convie. Alors, à nous de jouer.
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2: Docteur Jean-Cyan Breuil, bienvenue au micro de Sentez-vous bien.
3: Bonjour.
2: Vous êtes médecin de prévention, vous avez été aussi médecin scolaire, donc vous aimez parler de prévention parce que vous pensez que c'est important dans notre vie de tous les jours. Aujourd'hui, nous allons aborder un cycle sur le sommeil. Alors, qu'est-ce qu'on peut dire du sommeil? Est-ce que le sommeil est indispensable pour notre santé?
3: Alors, on passe un tiers du temps de notre vie à dormir. Et c'est important de se dire que, de savoir que c'est pas un temps mort, un temps perdu, passif. Hein. C'est indispensable à la vie. Il y a eu des recherches faites, des essais de privation de sommeil, un certain nombre d'heures, on peut devenir fou.
2: À ce point-là?
3: Ah oui. Maintenant, on est dans une société de rendement, de productivité. Il y a aussi la lumière électrique qui perturbe un petit peu la sensation de besoin de sommeil.
2: Oui.
3: Hein, je l'ai repéré, moi, une période où on a eu des grandes coupures d'électricité de plusieurs jours, où on était à la bougie. Ben, y a rien de tel pour avoir sommeil très tôt le soir. Très tôt. Alors qu'à la lumière électrique, le sommeil ne vient pas si tôt.
2: Donc, en quelque sorte, ça stimule...
3: Ça stimule la vigilance, la lumière, mais oui. Ça peut nuire. On peut risquer de manquer de sommeil par rapport à nos besoins.
2: Hein.
3: Ça gomme la sensation de sommeil. Et puis, comme je disais, société de rendement, de productivité, on a toujours l'impression de ne pas avoir assez fait et que c'est du temps perdu, donc on veut gagner sur le temps de sommeil pour faire et finir.
2: On travaille tard le soir.
3: Voilà. Alors, le temps de sommeil a énormément diminué depuis plusieurs générations. Il semble que depuis nos grands-parents, on dorme en moyenne 1h30 à 2h de moins par nuit par rapport à nos grands-parents.
2: Et alors, ce sont eux qui dormaient trop ou c'est nous qui ne dormons plus assez?
3: Il semble qu'on ne dort pas assez. Les études semblent révéler qu'un quart des adultes, à notre époque, manque de sommeil. Le besoin en moyenne, après ça dépend des personnes, hein, mais le besoin en moyenne pour les personnes adultes, c'est entre 7 et 8 heures par nuit. Voilà, alors bien sûr, après les besoins changent avec l'âge, hein, les enfants c'est beaucoup plus, ça on y reviendra. Mais en moyenne, 7 à 8 heures pour les adultes.

0: minutes. Alors, les conséquences d'un manque de sommeil, ça montre à quel point le sommeil est important. Une baisse de vigilance, on l'a tous repéré ça, on a moins de réflexes, on risque des accidents au travail, en voiture, une baisse de vigilance. Au niveau des relations humaines, ça peut nuire aussi, hein, on est plus irritable, susceptible, fleur de peau, voilà. Après, la qualité du travail, on est moins concentré, on a moins de mémoire, la motivation au travail est moindre. Puis ça peut jouer sur l'humeur, on est plus facilement dépressif, un peu de déprime. Quand on manque de sommeil, ça favorise un petit peu la déprime. Et puis au niveau de la santé, physique aussi, diminution des défenses immunitaires quand on manque de sommeil, augmentation des risques d'hypertension et d'obésité. Ça a été retrouvé en lien avec le manque de sommeil.
1: D'accord.
0: Et puis, un petit lien avec la croissance des enfants. Il se trouve que l'hormone de croissance est surtout sécrétée pendant le sommeil.
1: D'accord.
0: Donc, on pourrait dire que ceux qui dorment plus vont grandir plus. Bon, il n'y a pas que ça qui joue, hein, mais bon, il ne se passe pas rien pendant le sommeil. Voilà.
1: Donc, ce n'est pas du temps de perdu, c'est ce que vous voulez nous faire comprendre.
0: C'est pas du temps perdu. Et je vous propose la prochaine fois que nous parlions de comment fonctionne le sommeil, les cycles du sommeil.
1: Très bien. Docteur Jean-Cyan Breuil, merci. À bientôt pour un nouveau rendez-vous. Au revoir.
0: Au revoir.
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4: Le Hangar Zéro au Havre est né de l'envie de créer un espace ouvert, accessible et collectif, dédié aux rencontres, à la coopération, à la création et au soutien. 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
3: c'est la même chanson, une émission de Didier Blonce avec Gisèle Billan à la technique. Aujourd'hui, une reprise de Ray Charles par les Soulmen. Bonjour à tous, les Soulmen qui interprètent What I'd Say, chanson de Ray Charles. Au départ, c'est une improvisation improvisée par son auteur en 1959 lors d'un concert dans un club de Milwaukee. Lors de l'enregistrement, la chanson était jugée trop longue, alors Atlantic, la maison de disques, décida de la couper en deux et de faire figurer les deux parties sur chaque face d'un 45 tours simple. En 2003, cette chanson est tout de même classée en 10e position dans le classement des 500 plus grandes chansons de tous les temps du magazine Rolling Stone. De nombreuses reprises, Jerry Lee Lewis en 1961 va en faire une adaptation, Cliff Richard sur l'album Listen to Cliff la même année en 1961, chanson qui a été reprise par Elvis Presley, les Shadows, Eddie Mitchell, Nancy Sinatra. Pierre Sacca et Daniel Ortiz en ont fait une adaptation en français pour les Chats sauvages. Les plus anciens se rappelleront, c'était sous le titre « Est-ce que tu le sais ?». C'était en octobre 1961. Sylvie Vartan va également l'interpréter sur l'album qui s'appelait à l'époque Sylvie, c'était en 1962. Quant aux Soulmen, le premier album intitulé Les Soulmen, eh bien, cet album sort en mars 2013. Il va devenir disque d'or avec plus de 60 000 exemplaires vendus. Cet album atteint la 7e place des charts français et il y a cette reprise What I'd Say que nous allons entendre aujourd'hui, mais d'autres reprises comme le titre Feeling ou Quand les hommes vivront d'amour. Bénéficiant d'une vidéo, l'album sera réédité quelques mois plus tard, se voyant ajouter cette chanson, et leur deuxième album paraîtra en avril 2015. Nous écoutons cette reprise de Ray Charles par les Soulmen.

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1: Bienvenue dans cette nouvelle revue santé, votre rendez-vous hebdomadaire avec l'actualité médicale. Nous sommes en compagnie du docteur Jean Lincey, bonjour.
2: Bonjour Oscar.
1: Et nous allons donc aujourd'hui explorer trois nouveaux sujets d'importance, comme souvent lors de ces émissions. D'abord, les effets redoutables des amphétamines et de la cocaïne sur la santé. Puis nous parlerons des arythmies cardiaques, quel lien avec la mortalité. Et enfin, nous prendrons un peu de recul pour évoquer la situation médicale en France. Alors, docteur Jean Lincey, les effets des amphétamines et de la cocaïne sur la santé.
2: C'est une étude qui est publiée dans l'European Heart Journal, le journal des maladies du européen des maladies du cœur. Une étude sur 29 millions d'adultes en Californie montre que ceux qui utilisent des amphétamines ont un risque d'arythmie ventriculaire, c'est-à-dire un trouble du rythme très grave, hein, puisque le ventricule, quand il se contracte de manière anarchique, bah, il ne pompe plus, augmenté de 90%. Et on a une augmentation de la mortalité globale de 50% chez les utilisateurs d'amphétamines. Un risque d'augmenter de 50%. Et la cocaïne, elle, entraîne une hausse du risque de décès de 68% et le risque d'arythmie de 15%.
1: Donc tout ça, ce sont des pourcentages qui ne sont pas négligeables.
2: Oh ben, on le savait, c'est une énième étude, mais c'est bien, ça fixe bien. N'oubliez pas que s'informer, c'est déjà se soigner.
1: Voilà, donc nous sommes informés.
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1: Pour continuer dans ce domaine qui est celui de l'information, il y a un congrès qui s'est tenu en France sur la situation médicale.
2: Oui, alors du 6 au 7 juin 2025, le syndicat MG France, syndicat des médecins généralistes, a fait son congrès et étaient présents les ministres, la caisse primaire d'assurance maladie, et trois faits majeurs sont à retenir. Le premier, il n'y a que 40 000 médecins généralistes à exercer vraiment en soins primaires. C'est-à-dire le médecin que vous allez voir, le médecin de proximité, le médecin de famille. Les 60 000 autres qui manquent, on ne sait pas ce qu'ils font ni où ils sont. Il y a une étude qui est en cours pour arriver à comprendre, parce que c'est sûr que si on avait...
1: Donc ça veut dire qu'il y a 100 000 médecins, mais seulement 40 000 sont au contact de la population directement.
2: Si vous avez une angine, vous n'allez pas aller voir le médecin de...

0: plus...
1: festif.
0: Voilà, c'est beaucoup plus festif.
1: On rappelle le numéro de téléphone, 02 35 45 73 69. C'était Parole d'Assaut, une émission de Gisèle Billan
2: et Didier Blons.
1: À la technique aujourd'hui, Jérôme Aubin. Mille merci à Stéphanie Vincent qui nous a organisé ce rendez-vous avec le Secours Populaire du Havre et puis sa région.
2: Merci à nos invités Nadine Lebreuil et Francis Grandguillot.
1: Merci à vous, auditeurs fidèles. Faites attention à vous. Au revoir.
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1: Le Hangar Zéro au Havre est né de l'envie de créer un espace ouvert, accessible et collectif, dédié aux rencontres, à la coopération, à la création et au soutien. Dans un contexte plus qu'incertain, cet objectif reste inchangé, faire vivre un lieu commun, ancré sur le territoire, attentif aux enjeux sociaux, culturels et écologiques, et ouvert à toutes et à tous. Notamment, tous les mardis, il y a une distribution AMAP de 18h à 19h, mais c'est sur inscription.

0: Et vous aviez aussi commencé votre présentation par une excellente nouvelle, c'est votre reconduction.
1: Et oui, ouais, je suis très heureuse, donc je me suis permise de le partager, donc puisque mon mandat a été renouvelé pour 3 ans à partir de ce mois de juillet 2026.
0: Alors dans cette présentation de saison, vous avez fait l'inventaire des grands rendez-vous de la saison 26-27, en commençant peut-être par ce qui va se passer à Avignon déjà.
1: Et oui, puisqu'on a 3 spectacles qui sont des coproductions de Volcan qui vont être présentés dans la programmation in du Festival d'Avignon, donc ça nous rend très heureux. Hein. Carte Blanche, qui est la compagnie nationale de danse norvégienne, avec un spectacle qui s'appelle How Romantic. La prochaine création de notre artiste associé Guy Cassirs, Thésée, sa vie nouvelle. Et puis la prochaine création de la performeuse et explosive metteuse en scène Rebecca Chaillon, La Parabole du Somme, donc voilà, qui seront présentées dans ce prochain Festival d'Avignon et qui nous arriveront au Volcan donc pour cette saison prochaine.
0: Alors la saison

0: Non. On a des études qui montrent que les grandes métropoles ont une autonomie, par exemple, alimentaire. Des études du cabinet Utopie, par exemple, mais de plein d'autres structures. Déjà, donc, c'est important, c'est très important, d'un point de vue lien entre la production et la consommation, de revoir un petit peu comment on est peuplé sur le territoire. Parce que quand j'ai changé de vie et je suis allé vivre à la campagne, comme plein d'autres personnes qui l'ont fait, mais je ne dis pas que c'est facile, on y reviendra sur comment peut-être faire, mais j'ai tout de suite été confronté aux réalités des ressources. Les agriculteurs, je les connaissais tous, chez qui j'achetais des produits. Moi-même, je produis maintenant une partie de ma nourriture, avec ma femme et ma famille, et mes garçons en profitent aussi. J'ai tout de suite vu ce que c'était l'artisanat autour du bois, l'artisanat autour du fer, l'artisanat autour le matériau, je veux dire. Hein. Et j'ai compris aussi la consommation d'eau très différente. Je vais même chercher l'eau potable dans une source. C'est pas pour dire qu'il faut faire comme ça sur tous les territoires ou dans toutes les circonstances.
1: Et qu'on pourra pas mettre une population mondiale aussi exponentielle répartie sur les campagnes. Il est important qu'il y ait encore des centres avec un peu justement de densité.
0: Absolument, je parle de...
1: Sinon on irait miner les terres agricoles si on remettait tout le monde à la campagne.
0: Alors, ensuite, votre question, elle est intéressante sur est-ce que aussi les métiers doivent changer. Je suis favorable à ça aussi, c'est-à-dire que je suis pas favorable à ce qu'il y ait continuellement une baisse du nombre d'agriculteurs, une baisse du nombre d'artisans, une baisse du nombre de personnes dans l'économie réelle, notamment secondaire, ou la distribution tertiaire, par exemple, les boulangers, les bouchers, les personnes qui sont en lien direct aussi avec les consommateurs. Ça doit réaugmenter, on doit redonner du sens à ça, une valorisation financière. Et je trouve que si on repeuple les campagnes un peu plus, parce que vous l'avez bien dit, je ne parle pas de prendre trois quarts des personnes dans les villes et les encourager à aller dans la campagne. Au contraire, je ne suis pas en train de parler d'un équilibre à trouver sur les cinq décennies à venir pour qu'on arrive vers du 40-60%, ce qui serait un immense rééquilibrage, mais qui n'est pas très éloigné par contre de ce qu'était la France avant. Je ne pense pas que la plupart des personnes souhaitent être à un bureau toute la journée ou la plupart de leur journée professionnelle, premièrement. Je ne pense pas que la plupart des gens sont d'accord pour dire que c'est bon pour la santé. Et je pense aussi que l'être humain aime bien faire un petit peu de physique et de manuel, un petit peu de cérébral, de communication et de lien social, et un petit peu de sport ou de temps pour soi, et de famille évidemment. Je pense que ça, on pourrait le mettre en place, on pourrait le favoriser progressivement. Du jour au lendemain, non. Mais est-ce qu'on pourrait commencer à parler de ça? Absolument. Est-ce qu'on en parle? Pas beaucoup. Il faut pas. On n'a pas beaucoup de discours autour de la diversification des activités humaines. On a plutôt un discours autour de comment on reste compétitif et on continue de suivre le train de l'innovation technologique. Pour revenir sur les questions écologiques, je suis ainsi beaucoup plus à même aujourd'hui de parler de mon empreinte écologique globale, mais surtout, je suis aussi dans une dynamique de contribuer à régénérer de la biodiversité avec les terrains que nous avons. De comprendre qui sont et d'où viennent les produits alimentaires que nous achetons et que nous consommons. Et je suis aussi beaucoup plus conscient de tout ce qui a à voir avec l'aménagement d'un espace, l'habitat, la partie production alimentaire, mais aussi la partie production et consommation énergétique. Parce que je les vois davantage, je ne suis pas juste une personne citadine qui arrive chez moi, qui allume, qui ne comprend même pas quelle électricité arrive dans la maison. Je ne suis pas en train de dire qu'on ne peut pas être éco-responsable en ville, je suis en train de dire qu'on peut aller beaucoup plus loin et on est tout de suite confronté à davantage.
1: À notre culture matérielle finalement, à ce qu'on consomme et renouer le lien et pas être désincarné par rapport à la nature.
0: Absolument. La consommation matérielle, déjà, je ne la vois pas du tout comme une fin en soi. Et là, c'est vrai, je la remets en question fortement. Je considère qu'on a fabriqué suffisamment de choses aujourd'hui pour l'humanité, en grande partie. Et donc, je regrette qu'il y ait encore énormément d'obsolescence programmée, de dépendance de l'être humain s'il veut rester actif dans la plupart de ses activités.

Et depuis sa retraite, fin 2016, il s'est plongé dans l'écriture musicale et l'arrangement sur logiciel. Voilà qui a donné environ 300 œuvres, 300 titres qui ont été déposés à la SACEM. Il a réalisé quand même une dizaine d'albums et mis sur les plateformes environ 200 titres. Mais il y a beaucoup d'instrumental, du classique revisité et du contemporain. Autre extrait de cet album.

0: André Coustenoble reconnaît lui-même qu'il n'a pas une très belle voix, ce qui le pose problème, évidemment, pour faire des albums. Et il a découvert l'intelligence artificielle avec Suno. Il avait dans son téléphone portable des textes qu'il créait ici ou là, et dès qu'il avait un instant à s'occuper, et en parallèle, il désirait faire connaissance de l'intelligence artificielle, l'IA, la fameuse IA dont tout le monde parle, et de mesurer ses capacités dans l'espoir de comprendre son rôle futur par rapport à l'humain. Et il a donc compris beaucoup de choses en écoute un deuxième extrait de cet album.
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Cet album, donc, que j'ai entre les mains, Regards et chansons, est donc le fruit de sa collaboration avec Suno IA. Les textes sont 100% les siens, mais la musique est composée par Suno à partir de ses choix d'arrangement et de ses instructions.

vous entendez, le résultat, je vous l'avais dit, est bluffant. Il n'y a pas de chanteuse ni de chanteur qu'il puisse indiquer. Il a donc utilisé un groupe virtuel qu'il a créé en 2018, le Denar Jazz Trio, pour désigner un interprète de ses œuvres contemporaines. André Coustenoble s'explique un peu plus longuement dans son site qu'il a créé, bouclenote.fr, bouclenote avec un B majuscule et bouclenote d'un seul mot. Et cet album n'a pas été mis en ligne car son distributeur craint que la législation sur les droits d'auteur dans certains pays ne permette pas de promouvoir les créations de l'intelligence artificielle. Néanmoins, pour la France, les choses sont claires en matière de droits d'auteur et rien n'interdit leur diffusion. Donc on se fait plaisir de passer des extraits de cet album.

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1: Alors pour ceux qui seraient intéressés, l'album est même téléchargeable sur le site Boucle Note, donc, dont je vous ai parlé tout à l'heure. Il a essayé de mettre en vente le disque physique chez Leclerc Culture, mais sans beaucoup de réactions. Il a également essayé de mettre en vente ce disque physique chez plusieurs distributeurs, mais évidemment, lorsqu'on ne passe pas dans les grands médias, les disques restent généralement dans les bacs. Alors grâce à l'intelligence artificielle, grâce à Suno qui l'utilise régulièrement, eh bien il peut interpréter ses compositions musicales dans différents styles, le jazz, la pop, la variété française, et on les trouve facilement.

Lorsque je dis que le résultat est bluffant, on a vraiment l'impression d'un réel trio de musiciens de jazz avec une chanteuse. Inutile de vous dire que l'apport de l'intelligence artificielle est un aboutissement pour les créateurs qu'il est. Tout cela, évidemment, pour André Coustenoble, cette expérience l'amène à des réflexions quasi philosophiques sur l'intelligence et la conscience, car l'intelligence artificielle ne sera jamais qu'un simple outil. Je vous laisse juge du résultat, mais c'est en tous les cas un excellent collaborateur dont l'efficacité dépend des qualités managériables de son maître.

Et si le résultat est bluffant, en tous les cas, il n'y a pas tricherie, puisque André Coustonoble annonce d'emblée sa manière de travailler au moyen de l'intelligence artificielle.

C'était Album, une émission de Didier Blond, ce montage, réalisation Gisèle Billan. Aujourd'hui, bah écoutez, une chose curieuse, mais que j'ai beaucoup appréciée, André Coustenoble qui nous présente cet album qui s'appelle Regards et chansons de Dénard Jazz Trio, tout en intelligence artificielle. Merci pour votre écoute à tous fidèles. Portez-vous bien. Au revoir.

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1: Bonjour, chers auditeurs, chères auditrices fidèles. Bonjour, ma chère Dominique.
2: Bonjour, ma chère Françoise.
1: Merci d'être avec nous, de nous accompagner dans nos découvertes musicales de ce mois. Alors, pour commencer notre émission, une petite information. J'ai eu la chance d'être conviée à un voyage musical tout à fait, vraiment, je veux dire, exceptionnel, en l'église de Saint-Jean-d'Apteau, dans un cadre champêtre, dans cette petite église contemporaine de l'époque de Guillaume le Conquérant, réputée pour sa crypte et ses peintures murales des XIIIe et XIVe siècles. Alors, c'était un concert à cappella dont le titre était Aurora. Sous la direction de Thérèse Louvet, l'ensemble s'appelle Alchimia. Alors, le rayonnement, je veux dire, s'accroît d'année en année dans les hauts lieux du patrimoine de Normandie et au-delà, des tournées estivales, Mont-Saint-Michel, Paris, Bretagne, Anjou, Vendée. Ils voyagent beaucoup, ces chanteurs, ce chœur, Occitanie, Belgique et Luxembourg. Le répertoire s'étend du XVIe au XXIe siècle, laissant une large place au chant a cappella. Ce chœur a été enregistré en 2018. Le premier CD s'appelle Magnifica. Malheureusement, il est indisponible, mais on pense peut-être, j'espère, en refaire une série. Quelques renseignements sur Thérèse Louvet. Je vous en ai beaucoup parlé. Pour le chant, elle est titulaire des premiers prix de hautbois de formation musicale de chambre depuis 2009. Elle est professeure aussi d'enseignement artistique au conservatoire Arthur Honegger du Havre. Orchestre symphonique et harmonie au hautbois et corps anglais. Depuis 2024, elle est la nouvelle chef de chœur des petits chanteurs du Havre. Quelques impressions sur ce dernier concert et ce premier que j'ai découvert. Et ce chœur composé de 18 chanteurs et ce voyage musical de la nuit vers la lumière. Alors, il faut, vous allez l'entendre, fermer les yeux pour voyager et se laisser emporter par ces musiques à travers des compositions contemporaines qu'elle propose et qui sont magnifiquement interprétées par ses voix presque célestes. J'ai pensé que ça faisait du bien à l'âme. Voilà. Alors, du commencement vraiment jusqu'à la fin. Seul accompagnement, vous connaissez peut-être, c'est la technique des vers chanteurs. C'est-à-dire qu'on met de l'eau avec différents niveaux et ça donne une note reprise, bien sûr, par les chanteurs. On passe un doigt humide au bord du vers. Ça donne différentes tonalités. Il faut les trouver, ces tonalités. Il y avait aussi un bol tibétain qui se mêlait intimement. C'était très bien avec aux mélodies chantées. Pour le final, Thérèse a fait participer, ça c'est bien ça, de faire participer, un public nombreux sur une de ses œuvres, bien sûr un petit peu accompagné par ses choristes, mais c'était pas mal quand même. Donc un véritable succès. À noter quand même qu'aucun applaudissement ne s'est entendu. Thérèse avait dit, vous avez envie d'applaudir, vous applaudissez. Si vous voulez qu'on passe à un autre chant, eh bien, on fait ce que vous voulez. Et ce qui a été une belle démonstration, s'il en est besoin, c'est que le public a été respectueux et vraiment fasciné par l'interprétation de ses compositions. Et il y a eu d'applaudissements vraiment qu'à la fin. Voilà, je vous laisse apprécier cette vraiment très émouvante composition.

0: passons maintenant avec Vivaldi et l'hiver. C'est une ancienne, un vieux disque que j'ai, mais dont je ne me lasse pas, de Trevor Pinnock. Alors, Antonio Lucio Vivaldi est un violoniste et compositeur italien, né en 1678 à Venise et mort à Vienne en 1741. D'ailleurs, il naquit un jour de tremblement de terre et fut baptisé en urgence dans l'église de Bragora. Ça, on ne savait pas. Vivaldi a été l'un des virtuoses du violon les plus admirés et reconnus de son temps. On dit de lui qu'il est l'un des plus importants compositeurs de la période baroque en tant qu'initiateur principal du concerto de soliste. Son influence, en Italie comme dans toute l'Europe, a été considérable et peut se mesurer au fait que Bach a adapté et transcrit plus d'œuvres de Vivaldi que de n'importe quel autre musicien. Son activité s'est exercée dans la musique instrumentale, particulièrement au violon et dans sa musique lyrique, et elle a donné lieu à la création d'un nombre considérable de concertos, sonates, opéras et pièces religieuses. Vivaldi disait à qui voulait bien l'entendre qu'il pouvait composer un concerto plus vite que le copiste ne pouvait la transcrire. Vivaldi fut ordonné prêtre catholique à l'âge de 25 ans et prit le poste de professeur de violon à l'Ospedale della Pietà, un orphelinat pour jeunes filles. Il compose pour elle plus de 200 œuvres et il compose même pour Louis XV. Et de surcroît, il est fait chevalier par l'empereur Charles VI. Parmi ses 500 concertos, dont 230 pour violon, il développe des premiers concertos pour solistes. Sa chevelure rousse le fit surmonner il prêtait Rosso, avec l'accent, le prêtre roux, sobriquet peut-être plus connu à Venise que son véritable nom, bien qu'il soit difficile de le deviner, en raison du manque de photographies en couleur à l'époque et du fait qu'il portait pratiquement toujours une perruque poudrée. La vie privée de Vivaldi défrait la chronique. Il était d'une santé fragile et était incapable de dire la messe correctement, devant s'absenter fréquemment durant les offices pour tousser et cracher. Tout au long de sa vie, il souffre d'un mal mystérieux qu'il décrit comme un serrement de poitrine. Âgé de 48 ans, Vivaldi a une liaison avec une jeune chanteuse de 16 ans, Anna Giraud, alto de son état et qui était son élève à la Pietà, où elle devint sa protégée. Ce qu'on ignore, c'est qu'Antonio Vivaldi a eu un fils avec sa maîtresse, Laura Padovani, mais tous les deux disparurent dans un naufrage alors que l'enfant n'avait qu'un an. Ce qui est bien triste. C'est un manuscrit de 1711, signé par le capitaine du port de Gênes, qui est à l'origine de cette révélation, et il raconte une journée tragique du mois d'août, où le prêtre roux de Venise attendit sur le quai le bateau qui ramenait d'Angleterre sa maîtresse et leur jeune fils, en vain, car une tempête eut lieu, et le voilier sombra avec tous ses passagers. Il fallut 5 ans d'enquête à Liana Marabini, historienne, pour retrouver le certificat de naissance de l'enfant, baptisé Antonio, mais auquel son père, par attachement à l'Église, refusa de donner son nom. Comme ce fut le cas pour de nombreux compositeurs du XVIIIe siècle, sa musique, de même que son nom, fut vite oubliée après sa mort, hélas. Elle ne devait retrouver un certain intérêt auprès des érudits qu'au XIXe siècle, grâce à sa redécouverte par Jean-Sébastien Bach. Parlons maintenant du film sur la vie de Vivaldi que nous avons vu il y a quelque temps avec Françoise.
1: Oui, oui.
0: Au début du XVIIIe siècle, l'Ospedale della Pietà à Venise recueille et forme de jeunes orphelines à la musique. Dissimulées au public, souvent masquées et placées derrière une grille, l'orchestre de jeunes filles se produit pour les riches mécènes de l'institution. Cécilia, 20 ans, y excelle en tant que violoniste jusqu'au jour où l'arrivée d'un nouveau maître de musique, Antonio Vivaldi, vient bousculer sa vie et celle de l'Ospedale della Pietà. Dans ce merveilleux film, nous y avons entendu beaucoup de musique inconnue. Et peut-être je laisse la parole à Françoise pour nous en parler un petit peu.
1: C'est vraiment un très beau film. C'est un petit peu court à mon avis. Par contre, la musique est formidablement bien rendue. Les costumes, l'ambiance, cette histoire...
0: Sombre, avec des bougies, tout
1: oui,
0: ça.
1: Oui, mais cette histoire avec cette jeune fille, c'est pas du tout certain. Mais disons que c'est romancé, mais c'est vraiment un bon film à voir.
0: Aujourd'hui, certaines des œuvres instrumentales de Vivaldi, et notamment les quatre concertos connus sous le titre « Les quatre saisons », compte parmi les plus populaires du répertoire classique. Vivaldi a écrit à la main des poèmes sur le manuscrit de cette œuvre célèbre. Vivaldi nourrissait un amour sincère pour Dieu et la conviction que la beauté de la musique pouvait élever le cœur humain vers la création et son créateur. Françoise, quelle est l'œuvre la plus célèbre d'Antonio Vivaldi ?
1: Les quatre saisons, je pense, ou
0: eh bien,
1: alors...
0: Non. Ah, bah écoutez... Eh bien, au sujet du merveilleux CD de Trevor Pinnock, car bien des inexactitudes figurent dans la version publiée, fausses interprétations d'altérations chromatiques et ce qui est bien plus grave, l'omission de la partie de violoncelle en triple croche dans le second mouvement. L'hiver, imprimé sur une page séparée, cette version est la plus exacte possible, donc rappelez-vous Trevor Pinnock. Je vous laisse donc maintenant écouter ma version préférée des quatre saisons de Vivaldi. Et petite anecdote, au moment où les CD arrivaient pour la première fois en France, chose incroyable et rare à l'époque, ce fut le premier CD de ma vie que j'ai acheté et ce coup de foudre reste gravé en moi en 2026. Écoutez le violon solo

0: venez d'écouter donc l'hiver dans les quatre saisons de Vivaldi, ainsi que, j'ai oublié de vous le dire, un morceau de paix et de bonheur qui s'appelait Et in terra pax. Maintenant, je passe la parole à Françoise.
1: Oui, alors je reprends l'antenne pour vous annoncer le titre que je ne vous ai pas donné

cœur de Thérèse Louvet. Le premier morceau que vous entendrez, c'est Good Night, Dear Heart. Et le compositeur s'appelle Dan Forrest. Voilà. Et maintenant, je vais passer à quelque chose aussi que j'ai beaucoup aimé. Et je vais vous lire un petit extrait tiré d'un livre de Patrick Suskind, ce qui s'appelle La contrebasse. Alors, la contrebasse est l'instrument le plus gros, le plus puissant et le plus indispensable de l'orchestre. C'est tiré donc de ce petit livre que je vous conseille de consulter, qui est très amusant. Et il y a une pièce aussi qui a été interprétée. Tout ça pour vous présenter un contrebassiste, un jeune contrebassiste qui s'appelle Marc-André. Vous allez entendre par lui, sur sa contrebasse, une valse sentimentale magnifiquement interprétée. Alors, ce jeune contrebassiste, il est né en 2022 à Vienne, dans une famille de musiciens. Il s'est donné comme mission de présenter la contrebasse comme instrument soliste. Alors, la contrebasse, sur toutes ses facettes, dépassant jour après jour de nouvelles limites. Son jeu est décrit comme le son le plus exquis et le plus élégant de la contrebasse. Ambassadeur passionné, doté d'une prodigieuse musicalité, il sait repousser les limites de son instrument, que ce soit comme concertiste ou comme chambriste. Il est tout jeune. Marc-André fait ses débuts remarqués à la Salle Gaveau à Paris en 2024, aux côtés du pianiste Simon Gréchy. Les duettistes inventent une nouvelle forme de concert pour l'enchantement d'un public tout aussi nouveau. Les artistes brillent par une sélection judicieuse d'arrangements et d'adaptations d'œuvres fameuses. Il est invité ensuite aux États-Unis, en Chine, en Suisse, en Slovaquie, à Vienne, à Salzbourg, à Madrid, à Paris. Et en Pologne, son statut de soliste international est alors confirmé. Bien entendu, il est lauréat de nombreux prix. Marc-André partage la scène avec des partenaires de premier plan. Il a été découvert par Gauthier Capuçon. Il se produit d'ailleurs dans sa tournée un été en France, ce qui lui offre une visibilité exceptionnelle pour un jeune artiste. En 2025, il est le premier contrebassiste à signer un contrat d'exclusivité avec Un Major Warner Classic. Son premier album Mirage paraît le 10 avril, vous voyez, c'est tout récent, 2026. C'est un des musiciens classiques les plus prometteurs de sa génération. La trajectoire de Marc-André prouve qu'il a vraiment un talent unique, mais c'est aussi un artiste visionnaire qui redéfinit, on peut dire, le paysage de la musique classique, son art, combiné à sa mission de pousser la contrebasse vers de nouveaux sommets, en fait l'un des jeunes musiciens les plus passionnants d'aujourd'hui. Il joue sur une contrebasse qui date quand même de 1827, gracieusement mise à sa disposition par un mécène privé autrichien. Alors vous allez entendre cette valse sentimentale merveilleuse.

Nous passons maintenant à Mozart avec sa fantaisie en ré mineur, KV 397, jouée au piano par Maria João Pires, l'Andante. Maria João Pires est née à Lisbonne en 1944. Elle est une pianiste portugaise et sa carrière débute en 1949 à 5 ans avec un récital Mozart car elle a commencé le piano à 3 ans. Elle a fréquenté le conservatoire de Lisbonne et a gagné plusieurs grands prix, dont un premier obtenu à Bruxelles en 1970 lors du concours du bicentenaire de la naissance de Beethoven qui l'a rendu célèbre. Dans sa discographie, riche d'une cinquantaine d'enregistrements disponibles, on soulignera l'intégrale des sonates pour piano de Mozart, les concertos pour clavier de Bach, l'intégrale des sonates de Beethoven pour piano et violon, accompagnée par Augustin Dumay, des concertos pour piano de Mozart, des concertos et nocturnes pour piano de Chopin, Schumann et Schubert. Et enfin, le voyage magnifique, soit 11 impromptus de Schubert, plusieurs sonates et plusieurs œuvres pour piano à quatre mains, dont la célèbre fantaisie en fa mineur dès 940. En concert à Paris, l'immense pianiste et pédagogue retrouve l'un de ses grands compagnons de route, Mozart. Il est à la fois grisant et intimidant de recevoir une artiste que l'on admire et que l'on aime tant et qu'on a l'impression de connaître depuis toujours. Mais intimidé, notre pianiste l'a toujours été en arrivant sur scène. Une peur qui remonte à l'adolescence et qui a même augmenté avec l'âge. C'est une grande pédagogue, très investie auprès de ses élèves. Maria João Pires revient en France pour un week-end de concerts autour de Franz Schubert, 3 jours de Schubertiade et 4 concerts de musique de chambre. Quelques mots sur Mozart, bien sûr, et sa fantaisie en ré mineur. Elle est souvent jouée, mais on pense qu'il s'agit en fait d'une œuvre inachevée. En effet, dans la première édition, dans un ancien document, il manque les 10 dernières mesures. Et c'est pour cela qu'on utilise maintenant l'édition Breitkopf de 1806, complétée vraisemblablement par Müller. L'œuvre peut être divisée en 2 parties, une lente et une rapide. La première en ré mineur est une mesure à 2-2, et c'est une vraie fantaisie. Dans la deuxième, Allegretto en ré majeur, mesure à 3-4, c'est le caractère gai et sans inquiétude de ce morceau qui ressort. Enfin, pour terminer, lors de mes recherches, j'ai trouvé quelque chose d'intéressant au sujet du QI de Mozart, estimé entre 150 et 155, ce qui le plaçait clairement au niveau d'un génie. Chers auditeurs, écoutons maintenant avec bonheur cette fantaisie en ré mineur KV 397 interprétée par Maria João Pires.

On va passer maintenant à Schubert. Je vais vous proposer, interprété par Samuel Alselhorn en chant et Amiel Bussakewitz au piano. C'est un CD édité par Harmonia Mundi. Samuel Alselhorn, c'est un baryton allemand. Né le 15 mai 1990 à Göttingen, il s'est imposé en quelques années comme l'un des chanteurs les plus remarquables de sa génération. Aussi bien dans le domaine de l'opéra que dans celui du lied allemand, sa formation au théâtre de Hanovre et perfectionnement, je vois, au conservatoire de Paris. Alors, des concours et distinctions, une série impressionnante de récompenses. Quant à sa prodigieuse carrière lyrique, premier rôle marquant incluant Mazzetto dans Don Giovanni de Mozart, participation à Carmina Burana à Leipzig, Figaro, les rôles les plus extraordinaires dans Le Barbier de Séville, Belcor dans L'Élixir d'Amour et le comte Alma Viva dans Les Noces de Figaro, et aussi le rôle type de Don Giovanni. Ensuite, il développe un répertoire plus large comprenant Péléas et Mélisande de Debussy. C'est avant tout un grand interprète du lied et particulièrement admiré pour le lied allemand. Vous allez l'entendre accompagné d'un grand pianiste, Amiel Bussakewitz, excusez l'accent. Pour terminer, il mène actuellement un vaste projet discographique autour des leaders de Schubert à l'approche de l'anniversaire de sa mort. Il faut souligner aussi que, contrairement à beaucoup de chanteurs, Alselhorn revendique un équilibre entre l'opéra, le concert et le lied, qu'il considère comme trois facettes de son art. Sylvain Faure, journaliste de Diapason, nous donne son avis sur cet enregistrement de tous les dix, écrit-il, enregistrés par Samuel Alselhorn, celui-ci est sans doute le plus beau. Il a la cohérence de sa chronologie. Pour les leaders qu'il renferme, ils sont de 1826, année où Schubert semble connaître un nouveau printemps. Une petite anecdote peut-être assez surprenante, Samuel raconte que vers 6 ans, il ne parvenait pas à chanter juste. Il produisait davantage un bourdonnement. Malgré cela, il a intégré un chœur d'enfant et c'est progressivement que sa voix s'est développée. Comme vous allez le voir, il a bien fait de continuer, hein. Alors Samuel met la preuve qu'un enfant qui chantait faux peut devenir un grand interprète. Écoutons, si vous le voulez bien, maintenant ce baryton exceptionnel.

0: Alors, j'espère que vous avez apprécié ce superbe chanteur, cette voix extraordinaire. Donc, c'était de Schubert, Am Frühling, chanté par Samuel Hasselhorn, accompagné au piano par Amiel Buszakiewicz. Dominique, maintenant ?
1: Oui, on va passer à Fanny Mendelssohn, que je ne connaissais d'ailleurs pas, qui est la sœur de Mendelssohn. Alors, quelques mots sur elle, dont je ne connaissais pas l'existence, bien entendu, et qui se révèle aujourd'hui avec notre diapason d'or d'avril 2026. Voici quelques petites anecdotes. Fanny Mendelssohn, désignée aussi par le nom de Fanny Hensel par son mari, est la sœur de Felix Mendelssohn. Elle est née en 1805 en Allemagne et décédée en 1847 à l'âge de 41 ans. Elle fait partie des compositrices de renom au XIXe siècle. Elle connut de nombreux poètes, tels Heine et Goethe, dont elle a mis les œuvres en musique. Le père de Fanny était banquier et elle est la sœur aînée de Felix Mendelssohn Bartholdy, famille d'origine juive, mais convertie au protestantisme. Les quatre enfants sont baptisés et elle est élevée dans l'atmosphère cultivée de l'intelligentsia berlinoise. Fanny reçoit une excellente éducation musicale de sa mère. Au cours d'un voyage de la famille à Paris, quand elle et son frère sont encore très jeunes, ils suivent tous les deux des cours avec une élève de Beethoven et ensuite, de retour à Berlin, Fanny étudie le piano avec deux des meilleurs éducateurs de la ville. Très tôt, comme son frère, elle manifeste des dons musicaux, mais son père l'empêchera néanmoins, laissant la place à Félix. Il lui dira que cela doit rester un agrément, car une femme dirige sa maison, un point, c'est tout. Alors que Fanny doit se limiter au salon, les parents Mendelssohn offrent tous les dimanches à Félix un orchestre qui lui permet de tester ses créations, permettant la publication du Songe d'une nuit d'été alors qu'il n'a que 17 ans. Il est même présenté à Goethe alors que Fanny est mise à l'écart, cette rencontre ne concernant que l'agent, mais masculine. Fanny entretient pourtant une relation très proche avec son petit frère Félix, de 3 ans et demi son cadet, lui donne des conseils et organise également pour lui des concerts et des tournées, ainsi qu'à des rencontres avec Gounod, Liszt, Clara et Robert Schumann. Mais Fanny se révèle très vite être une pianiste extrêmement douée. Ainsi, elle impressionne sa famille quand, à l'âge de 13 ans, elle joue par cœur l'intégralité des préludes du clavier bien tempéré de Bach. Quand même deux bouquins. Son professeur de composition loue ses talents de pianiste et dit qu'elle joue comme un homme. Elle compose très jeune et sa première œuvre connue l'a été dès l'âge de 14 ans. Bien que sa famille et sa situation ne lui permettent pas de publier, on comprend que la composition prenait une place très importante dans sa vie, mais elle se résigne donc. Elle épouse le peintre Wilhelm Hensel, de 11 ans son aîné, et ils auront un fils. Ce mari l'encourage à jouer et à publier ses œuvres. Ils partiront en Italie, à Rome, pendant plus de 6 mois, où Fanny rencontre et impressionne quand même beaucoup Berlioz et Gounod. Ils la décrivent comme une musicienne inoubliable, excellente pianiste et femme d'une intelligence supérieure. Enfin, elle meurt d'une crise d'apoplexie en 1847 à l'âge de 41 ans.
0: C'est jeune.
1: Fanny Mendelssohn a écrit plus de 250 lieder pour soprano et piano, ainsi que plus d'une centaine de pièces pour piano seul. D'ailleurs, Félix Mendelssohn s'est approprié 6 de ses lieder de jeunesse. Quelques mots enfin sur cette surprenante pianiste chinoise qui nous interprète ce capriccio en si mineur et qui se nomme Claire Yuanxi, née en 1990 aux États-Unis, mais d'origine chinoise. Cette petite prodige commence à jouer du piano à 6 ans et remporte à 8 ans de nombreux prix. Elle remporte une médaille d'or au concours mondial de piano à Cincinnati. Et elle est la plus jeune médaillée de la division pré-universitaire à se produire avec un orchestre lors du concert des lauréats de la division internationale. Elle poursuit son éducation musicale en Allemagne, puis remporte le premier prix du concours Chopin, suivi de nombreux autres prix internationaux tout aussi prestigieux. Écoutons, chers auditeurs, ce capriccio en si mineur de Fanny Mendelssohn Hensel, un morceau de bravoure, de rapidité, d'exécution et de voltige, interprété par Claire Yuanxi.

0: Vous venez d'écouter le Capriccio en si mineur de Fanny Mendelssohn-Henzel et j'espère que vous l'avez apprécié.
1: Voilà, c'est un ordre. là-dessus, je vous présente de Debussy La plus que lente. C'est une réédition jouée par Samson François, pianiste, Debussy intime. Alors, c'est un extrait du coffret consacré en hommage à Debussy, célébrant cette fois son piano, sa musique de chambre et ses mélodies. Emma Debussy décrivit souvent le jeu de son mari, très feutré, très félin, très exact du point de vue des notes, mais très libre. Ses préceptes semblent guider le jeu de Samson François, poète et fantasque. La valse romantique appelée à tort valse lente est une œuvre de jeunesse de Claude Debussy pour piano seul, composée vers 1890. Avant que le compositeur, bien sûr, compose la musique française avec l'après-midi d'un faune. Claude Debussy a composé quelques pages romantiques, c'est le cas de cette valse, une musique élégante et délicate, où l'on devine déjà l'héritage de Chopin, ainsi que les couleurs personnelles de Debussy. Alors, quelques mots sur l'excellent et regretté Samson François, considéré comme l'un des plus grands interprètes de Debussy du XXe siècle. Sous les doigts de cet artiste, cette valse acquiert une poésie toute particulière, faite de liberté, de rêve et d'élégance. Chers auditeurs, je vous laisse en compagnie de Samson François et je vous dis à bientôt parce que notre émission se termine. Elle était très riche, mais j'espère que vous avez tous trouvé quelque chose d'intéressant. Merci beaucoup et à bientôt.
0: À bientôt.

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3: L'Europe musicale de la Renaissance. Ainsi s'intitule le dernier coffret du label Richard Carr, d'une série dont nous avons d'ailleurs salué les précédentes publications. C'était vraiment extraordinaire. Elles étaient consacrées, je ne sais pas si vous en rappelez, à la musique baroque, à ses différentes phases d'ailleurs, il faudrait être plus précis, parce que la musique baroque, il y a plusieurs époques, même si ça ne fait qu'à peu près un siècle. Et puis il y avait de la musique aussi du 19e siècle, d'autres coffrets pour cela. Certains d'entre vous doivent s'en souvenir. Alors la dernière parution, elle aussi d'ailleurs très très belle, aussi riche et documentée que les autres, elle est constituée de 8 CD qui nous font nous promener un petit peu dans la musique européenne de cette période-là, de la Renaissance, et qui nous font entendre, pour notre plus grand bonheur, la musique française, parmi les noms enregistrés Josquin des Prés, Claude Lejeune, Jean Mouton, Roland de la Sud, la musique italienne, Palestrina, Gabrielli, entre autres, beaucoup d'autres compositeurs, les Pays-Bas, Zwilling, la musique espagnole, De Cabezón, Ortiz, la musique allemande, Hassler, Schein, Pretorius, la musique anglaise aussi, enfin, avec des noms comme Thalys, de la musique anglaise, enfin, avec des noms comme Dowland, Bird, Henri VIII, et oui, le roi Henri VIII qui composait à 16 heures, il ne faisait pas que couper les têtes, et de la musique de Thalys, dont nous allons d'ailleurs entendre la première lamentation de Jérémie, pour illustrer donc la publication de ce magnifique coffret Richard Carr, et ce n'est rien moins que le Deller Consort qui interprète cette première lamentation de Jérémie de Thalys.